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IDFM Radio, soyez des bienvenus, c'est l'heure de l'agenda des villes, les bons plans culturels sur le Val d'Oise, avec le festival intemporel jusqu'au 5 juillet. Rendez-vous notamment au château de Vigny, sur la commune de Vigny, les 27 et 28 juin, pour découvrir Sous les arbres, danse et rêverie pour quatre violoncelles. On vous propose aussi, toujours dans le cadre de ce festival, au domaine de Villarceau, sur la commune de Chaussy, les 4 et 5 juillet, nuit américaine avec un apéro-concert, une traversée musicale des États-Unis. Pour en savoir davantage sur le festival Intemporel, c'est le 07 53 85 44 58. Rendez-vous cette fois-ci à Herblay-sur-Seine, mardi 7 juillet, pour ProxRed Aventure. Un après-midi gratuit et ouvert à tous pour partager des activités sportives, football, boxe, escalade et des ateliers de prévention des premiers secours. L'occasion de découvrir les métiers de la sécurité aux côtés de la police municipale, des pompiers et de RED Aventure, organisation partenaire de l'événement. C'est de 14h à 18h au centre sportif des Fontaines et des Naquettes. Et puis à Taverny, la municipalité vous donne rendez-vous le 10 juillet de 14h à 21h au parc François Mitterrand pour une journée placée sous le signe de la convivialité avec festivité, animation, activités et moments de partage pour les plus jeunes et leurs parents rythmeront cet événement estival ouvert à tous. La soirée se prolongera avec une projection en plein air sur grand écran pour profiter d'un moment cinéma sous les étoiles. C'était vos quelques informations proches de chez vous sur IDFM Radio.

Eh bien, mes chers amis, bonjour à toutes, bonjour à tous, mardi matin. Bah oui, après lundi, c'est le mardi, hein, bien sûr, hein, comme d'habitude. Hein. Alors, on va commencer par quoi ce matin? Qu'est-ce que je pourrais bien vous passer dans ce réveil en musique? Eh bien, je pense que vous allez aimer. Oui, oui. Hein, on écoute. Est-ce que vous avez pris votre petit café? Vous l'avez pris? Oui. Alors, on y va, on écoute en même temps.

Et bien sûr, vous avez reconnu l'accordéoniste. Et je l'ai pas annoncé avant, mais c'est parce que j'étais certain que vous alliez trouver. Eh oui, j'ai vu sur Facebook déjà vos réponses. C'est top. Voilà, merci Armel. Merci les filles, les Pierrettes. Oh là là, ça répond tout de suite. Ça, c'est, vous êtes vraiment c'est génial. Merci Nicole, Patrice. Ah, Patrice sans Mario, hein, attention. Et puis, bien sûr, je dédie toute cette belle petite série qui va arriver. Je vous la passe régulièrement parce que je l'aime beaucoup aussi. Avec Émile Prudhomme, je vous le dédie à toutes et à tous, mais en particulier à qui? À Michel et Chantal de l'Oise. Et encore joyeux anniversaire, Michel. Allez, on écoute.

c'était un super petit canari tyrolien avec André Astier. Allez, une petite fleur du Tyrol maintenant pour vous les amis. Allez, tiens, c'est pour les pirettes. Les pirettes de Blangy ou alors de, voilà, de Normandie, hein. Je vous fais des gros bisous, sans oublier, tiens, bah, Armel, et puis toute, et puis Noël aussi, bien entendu. Alors, Noël, il y en a plusieurs, là. Alors, donc, là, il y a le Père Noël aussi, hein, mais c'est pas le même, hein. Non, il y a Noël, et puis, bon, Micheline, voilà, gros bisous. Allez, fleur du Tyrol, Marcel Azola, maintenant. Je vous ai gâté, les amis, hein, n'est-ce pas, hein, avec les dédicaces, hein. Vous direz pas que je vous ai oublié, hein. Ok? Allez, je vous fais des gros bisous à toutes et à tous, hein, aussi.

bien voilà, c'était donc une jolie fleur du Tyrol avec Marcel Azola. Alors, je vous parlais d'Yvette Horner tout à l'heure. Eh bien, elle est là, Yvette Horner, ben, j'en étais sûr justement. Et elle va nous interpréter aussi une belle valse, Le Col des Roches.

chouette, n'est-ce pas, hein? Voilà, c'était Col des Roches avec Yvette Horner et tous ses musiciens. Une petite polka maintenant, mais pas n'importe laquelle, hein, une polka tyrolienne. Et on retrouve qui? Émile.

c'est sympa, n'est-ce pas? Donc, c'était le joyeux coucou avec Jo Moutet. Eh bien, maintenant, nous allons retrouver Jo Privat. Après Jo Moutet, Jo Privat, c'est encore un Jo, dans l'écho montagnard. Et c'est pour vous toutes et vous tous, mais en particulier pour Bernard et Anne-Marie, Nathalie, Biville de Soisy, Sous Montmorency, Martine et Jean-Pierre, Marcel et Annick Foubert, ainsi que pour Richard et Nicole de Montbrisson, à côté de Saint-Étienne, fidèle, fidèle de chez Fidèle, pour Martine Marin de Maintenon. Pierre, pour Paul en Andilly, hein, pour Danse Amiens, pour Liliane et Libère Nicole, et puis je crois que c'est, moi je me rappelle plus du prénom de son mari, mais alors disons, et son mari. Allez, on est

Voilà, c'était Joe Priva dans cette jolie valse qui s'appelle Écho Montagnard. Il a composé d'ailleurs cette valse avec Armand Lassagne. Allez, ah tiens, ben je prends mon biniou maintenant, puis je vous interprète aussi, tiens, un petit truc du Tyrol. Eh oui, la nuit au Tyrol, Roberto Milesi pour vous les amis.

après cette nuit au Tyrol, je vous propose de retrouver un accordéoniste qui date pas d'aujourd'hui, hein, mais vraiment qui a été un des très grands noms de l'accordéon, Jean Sigurel,

0: c'est pas d'aujourd'hui, hein, les voix. Hein. Mais ça a son côté agréable et charmant, voilà. Mais par contre, il faut se dire au revoir maintenant. Hein. Alors, eh bien, j'espère que ma voix, ça va aussi. Je vous fais la bise à toutes et à tous. Je vous remercie de votre fidélité. Vous pouvez boire un petit café si vous voulez. Hein. Vous avez l'autorisation. Hein. Avec du miel dedans, c'est très bon essayer avec du miel dedans. Oui, oui, oui. Et puis, bien sûr, pourquoi pas un petit croissant. En ce moment, ça y va, les croissants. Hein. Bon, ben soyons sérieux quand même. Allez, place maintenant à Christophe Caron pour la célèbre matinale, mais auparavant, la pré-matinale. À toi, mon cher Christophe. Moi, je vous retrouve demain matin à 6h, les amis. La bise. Merci de votre fidélité. À demain.
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3: Bienvenue sur votre radio valoisienne et c'est parti pour une nouvelle pré-matinale. Bon réveil, il fait chaud. Oh, c'est dur, hein. Waouh, je reprends mon souffle dans les studios, c'est pas toujours évident, ça manque d'une bonne clim. En tout cas, on va assurer de toute façon ce mardi 23 juin, bonne fête au Audrey. Nous sommes ensemble jusqu'à 7h déjà dans un premier temps avec Virginie. Elle nous rejoindra vers 6h45 pour l'instant bien-être. J'espère que vous avez profité des quelques musiques de la belle programmation musicale de Roberto entre 6h et 6h30. Je vous retrouverai maintenant à 7h pour l'agenda des villes et juste derrière la matinale. Encore une fois, un très bon mardi 23 mars sur IDFM Radio. 23 juin, pardon. Sur

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0: C'est l'instant bien-être avec Virginie. Bonjour chères auditrices et chers auditeurs, j'espère que vous allez bien. Les émotions qui se transmettent sans parler, le saviez-vous? Les émotions circulent souvent entre les humains sans qu'un seul mot soit prononcé. Le cerveau détecte inconsciemment les micro-expressions, la respiration ou la tension du corps de l'autre. Ce phénomène s'appelle la contagion émotionnelle, d'où l'expression que l'on connaît tous aussi pour les enfants. Les enfants sont des éponges. Une personne calme, par exemple, peut apaiser tout un groupe sans s'en rendre compte. Et à l'inverse, le stress peut aussi se propager très rapidement. Les êtres humains s'influencent en permanence par leur simple présence. Certains appellent l'électromagnétisme l'aura. Le corps capte des signaux bien avant la pensée consciente. Le corps anticipe. Peut-être nous communiquons continuellement à travers l'énergie du vivant, qui sait. Et que le silence transmet parfois plus que les paroles. Je vous souhaite une très belle journée. On se retrouve demain et surtout, prenez soin de vous. C'était l'Instant Bien-être avec Virginie.
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2: Bienvenue sur IDFM Radio, voici l'agenda des villes, votre prochain don de sang à Enghien-les-Bains, jeudi 2 juillet, de 14h30 à 19h30, à la salle des fêtes au 18 avenue de Ceinture. Pour en savoir davantage et surtout prendre rendez-vous, c'est au 0800 109 900. Rendez-vous cette fois-ci sur la commune de Meriel, du 3 au 5 juillet, Do You Remember Festival. Rendez-vous à l'abbaye Notre-Dame du Val, plus précisément, pour accueillir les stars des années 90-2000, avec les 3T, Faudel, Larousseau, Worlds Apart, Billy Crawford, Ace of Base, Passy ou encore DJ Abdel. Du 3 au 5 juillet, c'est le festival Do You Remember. Pour en savoir davantage, dire festival. .fr. Vous avez jusqu'au 13 septembre pour profiter de la guinguette sur les quais de l'Oise avec Afterworks, soirée à thème, animation familiale et bien plus encore. Pour en savoir davantage, ville-pontoise.fr. Et puis une exposition jusqu'au 15 novembre, Rouge, archéologie d'une couleur. L'exposition explore les usages et symboliques du rouge à travers les âges, un parcours fascinant au croisement de l'archéologie, de l'histoire et de la culture qui révèle toute la force d'une couleur au cœur de l'histoire humaine au musée Arkéa sur la commune de Louvres, arkéa.roissypaysdefrance.fr pour en savoir davantage. C'était l'agenda des villes sur IDFM Radio.

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1: Bon réveil, bonjour, merci d'être avec nous ce mardi 23 juin, la journée olympique à l'occasion de l'année 2024. Tous les 23 juin, nous fêtons cette journée pour se rappeler de tout ce que nous avons vécu ensemble. C'était génial, c'était beau en Seine-Saint-Denis, à Paris, mais aussi un peu partout en France, le passage de la flamme. Et puis c'est important de faire du sport. Bonne fête au Audrey, on retrouvera dans un instant la météo. Nous parlerons aussi du tir à l'arc vers 7h20, le château des Couans qui accueillera les championnats de France 3D de tir à l'arc du 13 au 16 août. La matinale, c'est aussi le billet d'humeur musical présenté par Alexandre, spécial années 80, volume 2, vers 7h35, l'album de la semaine avec Tech, l'horoscope des cadeaux à gagner. Merci de nous rejoindre maintenant, DAB+, ou encore sur le 98 de la bande FM.

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IDFM Radio à l'instant, c'était Lara Fabian. Bon mardi, bon anniversaire à vous qui êtes né un 23 juin, comme Zinedine Zidane, plus besoin de vous le présenter, il est né en 1972. Bon anniversaire aussi à l'actrice américaine Selma Blair ou encore au musicien Yann Tiersen qui a composé le fabuleux destin d'Amélie Poulain. La matinale sur IDFM Radio, nous sommes ensemble jusqu'à 9h30 et dans un instant, direction le Château des Coins.

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1: Encore et toujours de très très fortes températures jusqu'à 38, même voire plus cet après-midi en ce mardi 23 juin. Le soleil brille. Une journée très ensoleillée, pratiquement aucun nuage. La matinale sur IDFM Radio vous accompagne du lundi au vendredi de 7h à 9h30. Je vous le reprécise, nous sommes toujours en vigilance rouge canicule. Pour en savoir davantage, un numéro vert 0800 06 66 66.
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3: IDFM Radio, aujourd'hui nous sommes au château d'Écouen en compagnie du président des archers d'Écouen, Michael Cosa, bonjour.
4: Bonjour.
3: Et nous sommes aussi avec Julien Maigret qui est président de la Fédération Française de Tir à l'Arc.
5: Bonjour.
3: Merci en tout cas de nous accueillir dans ce joli cadre. Au mois d'août, à partir du 13 jusqu'au 16 août, il y aura les championnats de France Tir à l'Arc 3D. C'est une première édition ici sur le Val-d'Oise.
5: Oui, je vous confirme, c'est une première édition dans le Val-d'Oise, mais également une première fois, la première fois que la mairie, la commune d'Écouen accueille des championnats de France, tous sports confondus.
3: Donc au sein du château, il va se passer quoi exactement durant ces 4 jours ?
5: Alors durant ces 4 jours, nous allons accueillir 564 athlètes qui vont se battre pour les titres de champion de France de tir à l'arc 3D 2026. Et à côté de ce championnat sportif, on a pensé l'événement comme étant ouvert à tous, sur la nature, sur la culture, sur le patrimoine. Nous aurons des visites de la forêt, des visites commentées de la forêt. Nous aurons des visites commentées sur le thème de l'archerie au Musée National de la Renaissance, qui est un magnifique écrin et qui nous accueille. Nous aurons également des visites de la ville et des animations telles que l'héraldique ou initiation au tir à l'arc par nos bénévoles. Nous aurons un concert et un spectacle le vendredi 14 août, fin d'après-midi, donc venez.
3: C'est quoi exactement cette version 3D ? On va avoir des lunettes sur le bout du nez comme au cinéma ?
5: Alors effectivement, ça peut prêter à confusion. Le tir à l'arc 3D, en fait, on va tirer sur des cibles tridimensionnelles, c'est-à-dire des cibles en mousse, en volume, en taille réelle, placées directement au sein du parc et de la forêt d'Écouen, à contrario d'une cible de papier qui, elle, est totalement plate. Nous sommes sur une cible 3D tridimensionnelle.
3: Pour vous, c'est un honneur, puisque ça fait quelques années que vous êtes archer. Comment est née cette pratique du tir à l'arc ?
5: Alors effectivement, moi ça fait 27 ans que je pratique le tir à l'arc, du haut de mes 39 ans. Et je suis président du club depuis 2012. Moi, le tir à l'arc, c'est Robin des Bois. À l'époque. Et puis, effectivement, j'ai toujours été au club d'Écouen, puisque j'habite juste à côté.
3: Nous sommes donc aussi avec le président de la Fédération Française de Tir à l'Arc. C'est une épreuve aussi qui compte, qui est importante, celle qui aura lieu dans quelques

0: Quelques jours ici sur le Val d'Oise, au sein même du château des Coins du 13 au 16 août.
1: Oui, bien sûr, ça fait partie des gros championnats nationaux sur la discipline de parcours, puisqu'on a plusieurs disciplines dans le tir à l'arc. Et le championnat 3D fait partie des plus gros championnats pour lequel beaucoup d'archers venus de toute la France vont venir se disputer le titre de champion de France.
0: En règle générale, les championnats se font dans un tel cadre où c'est très rare, au pied d'un château. C'est quand même quelque chose d'impressionnant. Et puis, ça va aussi à raconter une histoire pour celles et ceux qui vont venir participer à cet événement et voir tous ces archers.
1: Là, ça va être un peu exceptionnel parce qu'on va être dans un écrin totalement exceptionnel avec ce château et tous les parcs qui vont être mis à disposition et les forêts. Habituellement, on est plutôt dans des forêts et pas dans des parcs de châteaux, même si ça a dû déjà arriver. Mais on est plutôt en général dans des forêts qui sont mises à disposition de communes ou de différentes collectivités.
0: Alors il y aura différentes épreuves, comment ça va s'échelonner durant ces différentes journées?
1: Le championnat dure sur 4 jours, il se découpe en 2 fois 2 jours, donc on a les premières catégories qui vont commencer les 2 premiers jours du championnat, qui eux vont disputer une phase de qualification et après qui feront des duels pour venir se battre pour le titre de champion de France. Et les 2 autres jours, là, se feront sur différentes phases de qualification avec les podiums pour les champions de France derrière, puisqu'on a environ une soixantaine de catégories représentées sur le championnat. Donc il faut pouvoir faire un programme qui permet d'animer toutes les catégories et que tout le monde puisse se croiser sans qu'on ait trop d'embouteillages sur les différents parcours.
0: Est-ce qu'on peut parler aussi des noms des différents parcours? Vous avez utilisé aussi certaines personnalités qui ont vécu ou en tout cas qui ont côtoyé ici le Château des Coins.
2: Oui, tout à fait. On a travaillé en collaboration avec les équipes du Musée National de la Renaissance, hein, donc le Château des Coins. Et donc les parcours de tir à l'arc auront le nom des personnalités. Anne de Montmorency, Madeleine de Savoie, François Ier, également Henri II. Et puis nous avons également Diane et Apollon pour nos terrains des finales.
0: Après ce championnat de France de tir à l'arc 3D sur le Val d'Oise, direction, je crois, les États-Unis. Hein.
1: Oui, effectivement, le championnat sert de support pour la sélection aux championnats du monde qui auront lieu au mois de septembre aux États-Unis. Donc toute l'équipe de France sera, la future équipe de France en tout cas, sera présente sur le championnat de France puisqu'elle sera composée. En général, le lundi qui suit le championnat de France, on compose l'équipe de France et on annonce la sélection pour pouvoir préparer les championnats et envoyer les archers aux championnats du monde.
0: Et au sein de l'association des archers des coins, il y a déjà des champions ou des futurs en tout cas?
2: Oui, nous avons plusieurs champions dans le club des coins. Sur les dernières années, c'est 12 médailles en championnat de France, toutes disciplines confondues. Et actuellement, on espère, et j'espère en tant que président du club, avoir l'énorme plaisir de pouvoir remettre au moins une médaille à mes adhérents cet été.
0: Vous pensez à qui?
2: Bah, je pense tout particulièrement à mes jeunes, par exemple Charlotte ou Nino, qui sont des habitués des podiums au championnat de France par exemple.
0: Eh ben, venez encourager tous ces futurs champions à l'occasion du championnat de France de tir à l'arc 3D du 13 au 16 août au château des Coins, Musée national de la Renaissance. Merci encore à Julien Maigret qui est président de la Fédération française de tir à l'arc et merci aussi à Michael Kozak qui est président de l'association des archers des Coins. À bientôt, je suppose que tous les deux, vous avez joué au tir à l'arc aussi?
1: Ouais, j'étais archer avant d'être président de la fédération. J'étais plutôt sur les disciplines de cible, moi. J'ai fait du parcours, plus du tir en campagne, ce qu'on appelle, donc par rapport au 3D. C'est là des cibles qui sont réparties dans la nature sur des blasons plats, comme l'expliquait le président du club. Mais non, je ne participerai pas au championnat de France 3D là, cette année. Je viendrai, je pense, les premiers jours du championnat pour venir visiter le championnat, voir un petit peu les parcours et puis échanger aussi avec les archers présents.
0: Merci encore à vous deux. Bonne journée. IDFM Radio, nos programmes se poursuivent dans un instant.

0: bravo à la France une nouvelle fois, 3-0 face à l'Irak. La Coupe du Monde se poursuit. Félicitations aux Bleus. C'était compliqué puisqu'il y a eu aussi au moment du match une alerte orange à de violents et forts orages. Mais du coup, la France a gagné face à l'Irak cette nuit. Le match a été diffusé depuis Philadelphie. Il a fallu attendre un petit peu plus d'une heure, même voire après une heure du matin, pour connaître le résultat définitif. C'était le deuxième match des Bleus à l'occasion de cette nouvelle Coupe du Monde de foot. La France gagne 3-0 face à l'Irak. On continue maintenant avec un premier point sur la circulation en Ile-de-France.
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0: En ce moment, on nous signale un petit peu plus de 207 km de bouchons, un accident sur la A1, plusieurs véhicules impliqués sur deux voies. La bande d'arrêt d'urgence est fermée, mais je n'ai pas plus d'informations. On nous signale quand même que cet accident est entre la A1 et la A3. Et puis, il y a un plan spécifique. Canicule, un plan de transport adapté sur le réseau francilien. Ça concerne surtout les lignes 5, 6, 8 et 13 du métro. Elles pourraient faire l'objet de ralentissements dans l'après-midi, ainsi que certaines lignes de tramway, de RER et les trains H, J, K, L, N, P, R, U et V. En moyenne, 9 trains sur 10 circuleront à cause de cet épisode caniculaire, hein, je vous le reprécise, il va faire encore très très chaud, jusqu'à 38 degrés cet après-midi, et nous sommes toujours en vigilance rouge pour canicule. La matinale maintenant avec vos quelques informations proches de chez vous. Votre flash valdoisien. C'est un sacré coup porté au trafic de drogue par les policiers du commissariat de Sarcelles. Le résultat d'un travail minutieux de collègues de renseignement et de surveillance. Note le syndicat Alliance Police Nationale 95. En quelques jours, les fonctionnaires ont mis au jour deux appartements nourrices et ont saisi quelques 32 kilos de cannabis, 3 kilos de cocaïne, des drogues de synthèse, de l'argent et des armes. La maison de quartier Valérie Vato de Sarcelles présente jusqu'au 26 juin 120 témoignages sur les rixes interquartiers, fruit de 5 années de travail. L'exposition recense différents témoignages audio pour prévenir des rixes. Les élèves ont échangé avec une experte pour tenter de comprendre ce phénomène. Rendez-vous jeudi 25 juin pour une conférence à Enghien-les-Bains à la Serrurerie de 19h à 20h30. Tension, analyse sanguine, IMC, sommeil, rythme cardiaque. Ces chiffres parlent de votre santé, mais savez-vous vraiment les interpréter? Lors des entretiens médicaux d'Enghien, des médecins vous aideront à comprendre plus de 20 indicateurs essentiels, à repérer ceux qui comptent vraiment et à mieux suivre votre santé au quotidien. L'événement est gratuit, mais attention, sur inscription au 01 43 99 06 60. Et puis samedi prochain, à Sannois, samedi 27 juin à 16h et à 20h30 sur la scène du centre Cyrano, vous pourrez découvrir deux spectacles de 16h à 18h30. Il était une fois sur le thème de Disney, et de 20h30 à 23h, fil d'actualité sur le thème de la société. Renseignements au 06 62 59 63 82. C'était vos quelques informations proches de chez vous sur IDFM Radio.
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0: Le billet d'humeur musicale arrive en ce mardi 23 juin avec Alexandre, comme tous les mardis. Aujourd'hui, nous évoquerons les années 90 une nouvelle fois. Volume 2 pour ce billet d'humeur musicale. Juste avant, voici Gomard avec Désolé, ça ira.

Dans un instant, nous retrouverons l'album de la semaine avec l'artiste Tech. Tout de suite, c'est un nouveau billet d'humeur musicale présenté par Alexandre. Bon réveil, il est à 7h37 sur IDFM Radio. Yeah.

0: Bonjour à vous, chers amis auditeurs d'IDFM Radio. Et que diriez-vous si nous nous souvenions de ces titres des années 90 qui ont disparu dans le triangle des Bermudes de la mode et du mainstream?
1: Il nous faudrait quelque chose de dynamique et entraînant.
2: Hein, tu crois? J'avais pensé à un truc lourd et chiant, moi.
0: On commence avec ce titre de 1996, One of Us, interprété par la chanteuse américaine Joan Osborne. Un titre qui sera numéro 1 partout dans le monde et qui donnera 7 nominations au Grammy pour Joan avec son album Relish. Et puis plus rien, deux albums entre 2000 et 2005 et Joan s'en est retourné à ses premières amours avant le succès, c'est-à-dire Billie Holiday et Nina Simone.
3: Le rock, c'est t'arrive, bon, t'as une guitare et tu sais pas si elle va marcher, c'est ça le rock.
0: En 1993, au milieu des Nirvana, Metallica et autres Guns N' Roses, jaillit un titre rock un peu singulier au message un peu cafardeux puisqu'il parle de la dépression du chanteur du groupe, le tout avec un clip en noir et blanc présentant un train qui passe et une liste d'enfants et d'ados disparus ou en fugue. Ce titre, c'est Runaway Train du groupe alternatif américain Soul Asylum. Énorme succès commercial pour ce titre qui sera élu chanson de l'année 94 et qui en plus, grâce à son clip vidéo, permettra de résoudre des cas non résolus de fugue ou d'enfants disparus. Et après, eh bien, le groupe a enchaîné les déboires commerciaux, les séparations, les brouilles, tant et si bien que Soul Asylum, qui existe toujours aujourd'hui et qui fête ses 40 ans d'existence, est loin des radars et loin de refaire surface.
4: Ben, on monte un groupe. Ah ouais, alors là ouais, on se fait trop chier, ouais, alors là...

0: On est encore aux États-Unis et toujours en 93 avec le groupe de pop rock alternative The Conners qui a sorti un titre intemporel, 74-75. Enfin, sorti, disons que la maison disque avait retardé la sortie du titre du 45 tours ou en deux titres et a favorisé la sortie de l'album en premier lieu parce que cette chanson en 93 était bien loin du rock à la mode Guns N' Roses, Metallica, Nirvana et en plus Soul Asylum, encore eux, avaient déjà sorti leur titre cafardeux Runaway Train. Donc 74-75 ne sortira en single qu'en 1995.
1: Eh mais c'est pourri là, on fait pas du tout rock. On...
2: Mais ouais, vas-y casse-toi du groupe toi là.
1: Non, attends, il y a une guitare.
2: Ah ouais, merci. Eh vas-y, reviens.

0: On passe sur un groupe qui a sorti en 90 une chanson qui a fait la jonction quasi parfaite entre la New Wave des années 80 et le R&B qui évoluait vers de nouvelles rythmiques. Et je suis sûr que vous la connaissez tous, c'est le titre I've Been Thinking About You du quatuor anglo-américain London Beat. Ce groupe est né de la rencontre entre Jimmy Helms, chanteur de soul, et de deux choristes de Paul Young, donc là encore des personnes dans la mouvance New Wave et Gospel. Le titre I've Been Thinking About You sera numéro 1 partout dans le monde et le quatuor aurait pu envisager un avenir radieux, mais London Beat ne transformera jamais l'essai parce que le style était à la jonction de deux courants musicaux qui n'étaient pas prêts à fusionner, et surtout le phénomène de la dance avec Hadaway, Technotronic et autres Too Unlimited va très vite ringardiser nos quatre musiciens.
1: Bon, j'ai annulé notre tournée mondiale pour la fête de la musique.
2: Ouais, j'ai entendu.
1: Bah ouais, de toute façon la boucherie elle a déjà trouvé

0: Et on termine en Australie avec le groupe Savage Garden qui fait péter les scores dans le monde entier et surtout aux États-Unis avec le titre Truly Madly Deeply, une chanson d'amour qui tranche avec les sonorités des premiers titres sortis précédemment comme I Want You ou To The Moon and Back. Et là, notre duo s'est laissé guider par la corde sensible et des paroles à l'eau de rose pour bâtir son plus grand succès. Parce qu'après, on va pas se mentir, Savage Garden, qu'on avait catalogué comme étant potentiellement les successeurs de Tears for Fears, ont plutôt fini comme Stone et Charden, avec une séparation en apparence à l'amiable en 2001, mais en coulisses, c'était visiblement très tendu. Enfin, tant que les royalties et les droits d'auteur ont bien été préservés, tout va bien, j'ai envie de dire.
1: Si vous voulez dire n'importe quoi, ta gueule.

0: semaine prochaine.
1: C'était vraiment très intéressant.
2: Merci beaucoup Alexandre depuis sa salle de bain pour ce billet d'humeur spécial, un billet d'humeur musical à retrouver tous les mardis vers 7h35. Il sera aussi avec vous et sa joyeuse équipe ce soir pour demain. Tout ira mieux à partir de 21h. Dans un instant, l'album de la semaine, les places de cinéma UGC aussi à gagner au 01 34 12 12 20.

0: Il est tout beau, il est tout chaud. Son deuxième album vient tout juste de sortir.
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0: Le deuxième album de l'artiste Tek s'appelle Joya, sorti le 15 mai dernier. Son vrai prénom en Tek, c'est Julien. Il est né à Marseille. Et voici une nouvelle chanson à découvrir de ce deuxième album. Je vous propose la piste 8. Voici le morceau Candy Boy de l'Afrolove, cette semaine à l'honneur à l'occasion de la sortie du deuxième album de Tek. IDFM Radio, il est 7h49.

0: Non, mais c'est vrai que tu t'entendrais super bien avec ma mère, j'en suis sûr.
1: Ah ouais.
0: Et puis je suis très très proche de ma mère, moi, c'est
1: important. Ouais, c'est génial ça.
0: Bah, c'est vrai que c'est important de nos jours de maintenir ces liens, tu vois. C'est... Sinon, c'est quoi ton signe astrologique à toi?
1: Taureau. On va dans ma chambre.

Tech, son nouvel album Joya à découvrir toute cette semaine sur EDFM Radio, celui que vous avez certainement apprécié durant plusieurs semaines sur TF1. Il a participé à la saison 15 de The Voice. 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

0: Le soleil s'est levé vers 5h49. Bienvenue en cette nouvelle journée, mardi 23 juin sur EDFM Radio. Retrouvons maintenant l'horoscope du jour avec Angélique. Bonjour.
1: Bonjour à tous. Bonjour Christophe.
2: Bélier, l'ambiance est électrique dans vos partenariats autour d'un accord financier.
3: Taureau, avec une vie professionnelle trépidante, vous avez de nombreux déplacements.
4: Gémeaux, il va falloir faire un choix amoureux, ce qui a tendance à vous déstabiliser.
5: Cancer, sans regret, vous tournez le dos à certaines relations qui vous critiquaient.
6: Lion, en osmose avec l'être aimé, votre couple prend sa vitesse de croisière.
7: Vierge, pensez à vous en priorité, sans céder à la pression d'un entourage égoïste.
8: Balance, hypersensible, vous vous affirmez vis-à-vis d'un conjoint exigeant.
9: Scorpion, essayez de vivre simplement le moment présent, sans vous inquiéter du reste.
10: Sagittaire, charmeur et créatif, vous savez convaincre les plus réticents avec originalité.
11: Capricorne, vous êtes coincé dans une situation compliquée et une amélioration financière.
12: Verseau, d'un côté votre charme est ravageur, de l'autre vos finances sont un peu justes.
13: Poisson, faisant fi des difficultés, vous renouez avec votre passé et même avec votre ex.
14: Une excellente journée à tous.
0: Jennifer Lopez arrive dans un instant, c'est la deuxième heure de la matinale sur EDFM Radio. Faisons un nouveau point sur l'essentiel de l'actualité proche de chez vous. Votre flash valdoisien. C'est un sacré coup porté au trafic de drogue par les policiers du commissariat de Sarcelles. Le résultat d'un travail minutieux de collègues de renseignement et de surveillance. Note le syndicat Alliance Police Nationale 95. En quelques jours, les fonctionnaires ont mis au jour deux appartements nourrices et ont saisi quelques 32 kilos de cannabis, 3 kilos de cocaïne, des drogues de synthèse, de l'argent et des armes. La maison de quartier Valérie Watteau de Sarcelles présente jusqu'au 26 juin 120 témoignages sur les rixes interquartiers. Fruit de 5 années de travail, l'exposition recense différents témoignages audio pour prévenir des rixes. Les élèves ont échangé avec une experte pour tenter de comprendre ce phénomène. Rendez-vous jeudi 25 juin pour une conférence à Enghien-les-Bains à la Serrurerie de 19h à 20h30. Tension, analyse sanguine, IMC, sommeil, rythme cardiaque. Ces chiffres parlent de votre santé, mais savez-vous vraiment les interpréter? Lors des entretiens médicaux d'Enghien, des médecins vous aideront à comprendre plus de 20 indicateurs essentiels, à repérer ceux qui comptent vraiment et à mieux suivre votre santé au quotidien. L'événement est gratuit, mais attention, sur inscription au 01 43 99 06 60. Et puis samedi prochain à Sanois, samedi 27 juin à 16h et à 20h30 sur la scène du centre Cyrano. Vous pourrez découvrir deux spectacles de 16h à 18h30. Il était une fois sur le thème de Disney et de 20h30 à 23h fil d'actualité sur le thème de la société. Renseignements au 06 62 59 63 82. C'était vos quelques informations proches de chez vous sur IDF Radio.
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0: BFM Radio, merci d'être avec nous. Il est 8h08 pour découvrir votre soirée télé, notre sélection ce mardi 23 juin. Et juste derrière, on accueillera votre premier invité, le chanteur, rappeur, il fait de la pop, il va tout nous expliquer dans un instant. Il a sorti un premier album, c'était en 2023. Et puis, pas mal de titres comme Ballet, que vous avez énormément entendu sur IDFM Radio. Et puis là, il y en a un petit nouveau, un nouveau morceau qui commence à faire son sacré petit bonhomme de chemin. C'est le morceau Hype avec le duo Madame Monsieur. On accueille Benzi juste après, du coup, votre soirée télé, notre sélection pour ce 23 juin avec tout d'abord la finale de Koh-Lanta ce soir avec l'épreuve des poteaux, trois candidats face à Denis Brognard pour la finale de Koh-Lanta, l'épreuve des poteaux, donc avec Cynthia, Clarisse et Guillaume. Et cette nouvelle saison de Koh-Lanta, c'est Koh-Lanta, les reliques du destin, 21h10 ce soir sur TF1 ou sinon sur France 5 à 21h05. Vous avez rendez-vous avec le film Si j'étais sage femme, c'est un film documentaire. Et puis France 4 vous proposera un film d'animation sorti en 2023, le film d'animation Mars Express, qui a été présenté au Festival de Cannes en 2023.
1: Chris Roy-Jacker vous attend dans votre bureau.
2: Aline Ruby, Carlos ne vous a pas fait entrer ?
3: Ah oui, lui aussi mis à jour.
4: C'est ma fille, June. Elle a disparu et sa camarade de chambre aussi. Sa chambre est au campus Alan Turing.
0: Un film d'animation pour les adultes à découvrir ou à redécouvrir ce soir sur France 4, Mars Express, 8h10. Écoutons Benzi maintenant avec Hype, avec la participation de Madame Monsieur. Et on accueille cet artiste juste après. Il est 8h10 sur IDFM Radio. Bonne matinée.

0: Tu l'as jamais eu. C'était Hype sur IDFM Radio avec votre invité du jour, Benzi. Bonjour, avec deux Z en pleine forme, tout se passe bien.
1: Tout à fait, bonjour à tous.
0: Avec la chaleur.
1: Il fait un peu chaud, hein, effectivement, un poil chaud. Ouais.
0: Donc faut bien s'équiper de brumisateurs, boire suffisamment d'eau aussi.
1: De bob, de lunettes de soleil.
0: S'habiller léger, assez clair aussi.
1: Exactement.
0: En pleine forme pour Benzi qui arrive tout droit de Paris, je crois.
1: Voilà, c'est ça, en région parisienne, aux alentours. Quoi.
0: Et tu es né à Paris ?
1: Je suis né à Charenton-le-Pont, à la clinique de Bercy, pour être précis. Voilà.
0: Félicitations en tout cas. Aujourd'hui sort un nouveau morceau qui est disponible depuis le mois de mai. Hein. C'est sorti à quelle date exactement?
1: Je crois que c'était le 8. Il me semble à peu près, mais on essaie de préciser quand même.
0: Tu l'as balancé comme ça sur les réseaux, voilà. Déjà dans un premier temps, sans le clip, c'était uniquement le morceau.
1: En fait, ce qu'on a fait, c'est qu'on a balancé les capsules directement, donc c'était des extraits de clips. Et on a balancé ça et puis ça a commencé à monter et puis au bout d'un moment on a sorti le clip et là le clip est à je crois 700 000 ou enfin c'est énorme quoi.
0: Léo, c'est ton prénom.
1: C'est ça, tout à fait.
0: Et Benzi, ça vient de ton nom de famille en fait.
1: Voilà, exactement.
0: Mais ton nom de famille, c'est avec un seul Z, je crois.
1: Oui, c'est ça.
0: Pourquoi t'as rajouté un deuxième Z?
1: Bah, peut-être parce que le deuxième de la famille, je sais pas. Peut-être.
0: D'accord,
1: c'est rigolo.
0: En tout cas, tu as eu une famille généreuse sur le plan musical. Hein.
1: C'est ça.
0: Des oncles, un oncle surtout, Eric Benzi, un papa. Tous les deux ont travaillé main dans la main il y a quelques années. Et puis ils ont produit, signé de nombreux artistes.
1: Voilà.
0: Angoun, Céline Dion, Jean-Jacques Goldman, Florent Pagny. C'est la folie.
1: Ouais, c'est la folie, ouais. Bah, moi, je suis fier de leur parcours et tout. C'est super, quoi. Ils ont beaucoup travaillé, ils ont beaucoup galéré aussi. Ça, on n'en parle pas assez. Parce qu'on voit que les succès, les réussites.
0: Oui, parce qu'avant la réussite, il faut cravacher.
1: Ah bah ouais, ils poussaient la voiture sur les. Je crois qu'ils m'avaient raconté une anecdote assez drôle. Ils sont passés chez Michel Drucker et ils se garaient entre les Rolls-Royce et ils avaient une évasion pourrie qui fermait avec des tendeurs. Les portes fermées avec des tendeurs, voilà. Donc, pour illustrer un peu le contraste, quoi.
0: Ah là là, quel dur métier, hein. Ouais. Comme tous les métiers, tu me diras. De toute façon, quand on est passionné par quelque chose, c'est à nous d'enfoncer les portes. De toute façon, c'est pas quelqu'un qui va venir nous chercher.
1: Ah, non.
0: Ça peut arriver de temps en temps.
1: C'est rare quand même.
0: Comme sur le programme The Voice, où ils repèrent quand même pas mal de talents sur les réseaux sociaux.
1: Bah après,
0: ils sont contactés ou pas?
1: Moi, j'ai eu des contacts un peu de plus de trucs dans le rap, je pense, ou Incroyable Talent, des choses comme ça. Mais c'est vrai que c'est pas forcément des. Je vais pas vers là-bas, quoi. Je vais pas vers là-bas. Ouais.
0: Et donc ton oncle, ton papa t'ont donné pas mal de conseils. Tu as pu rencontrer aussi tous ces artistes. T'as été dans des studios d'enregistrement.
1: Depuis que je suis tout petit, ouais. Depuis que je suis tout petit, j'ai l'habitude, ouais.
0: Quand ils sont où les autographes?
1: J'avais pas d'autographe parce qu'en fait, quand on est petit, on considère pas trop le truc. Moi, j'étais petit, je jouais aux Tortues Ninja avec mes petites figurines sur les genoux d'Angoon, mais je savais pas qui c'était, quoi. Je jouais juste aux Tortues Ninja, donc j'ai pas trop ce truc de fan system ou quoi.
0: T'as revu Angoon quelques années plus tard?
1: Ouais, peut-être. Je sais plus, la dernière fois que je l'ai vu, je devais avoir 8 ans, je crois, mais il doit plus se rappeler de moi, je pense.
0: Mais finalement, c'est pas la musique que tu as écoutée par la suite. Hein.
1: Non, pas trop, non. Non,
0: plutôt
1: non.
0: Rap.
1: J'ai boudé en fait la variété. Le fait d'avoir trop baigné là-dedans, effectivement, je suis parti vers autre chose qui me parlait plus. Le rap, j'aimais bien ce côté un petit peu cru, un petit peu vrai, où il n'y a pas trop d'artifice et ça me parlait plus, quoi.
0: Le rap français, le rap américain.
1: Français, ouais. Pas mal français. Après, j'ai écouté un peu tout du rap américain. J'ai écouté beaucoup de reggae. J'ai écouté plein de styles différents, quoi.
0: Et donc aujourd'hui, c'est pop rap, comme je le disais.
1: Voilà, c'est pop urbain, pop rap. Je sais pas, c'est dur d'identifier un petit peu. C'est de la musique, quoi. C'est hyper large. Mais voilà, il y a quand même un style, effectivement, quand même plutôt rap, quoi.
0: On va reparler de toi dans un instant, avec ton premier album qui est sorti en 2023. Ta collaboration avec Madame Monsieur, c'est toujours Benzi sur IDFM Radio.
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0: IDFM Radio, votre invité du jour, c'est toujours Benzi avec deux Z. Benzi, tu as un compte Insta?
1: Effectivement, Benzi Music, B-E-N-Z-Z-I, Musique, M-U-S-I-C.
0: Voilà. Pour découvrir un petit peu ton actualité du moment avec entre autres le morceau Hype qui est sorti le 8 mai dernier avec la participation de Madame Monsieur. On connaît surtout ce duo, moi je les connais bien avant de l'Eurovision, mais le grand public les a peut-être découverts avec cette émission. En tout cas, on avait eu la chance aussi de les recevoir avant qu'ils signent chez Playtoo. Madame, Monsieur, comment un petit peu s'est concrétisée cette collaboration? Moi, ça me, c'est pas que ça me choque pas, parce que en fait, eux, ils aiment aussi, ils font du rap. Ouais, finalement, ils invitent. Elle fait pas tellement du rap, hein, Madame. Hein, je sais plus leur prénom en plus, pardon.
1: Émilie et Jean-Carl.
0: Voilà, Émilie et Jean-Carl. Ils vont pas tellement de rap, mais ils sont dans cette sphère-là parce que ils avaient déjà démarré avec pas mal d'artistes de rap, hein, notamment Youssoupha. Hein.
1: Youssoupha, ils ont fait Joker, ils ont fait Oxmo Puccino, ils ont fait plein de rappeurs qui sont quand même reconnus, quoi.
0: Donc ça m'étonne pas qu'ils participent justement avec toi sur ce morceau.
1: Exactement. En fait, ce qui est assez rigolo pour l'anecdote, c'est qu'on a sorti notre album le même jour. Et en fait, on s'est retrouvé dans une émission, voilà, ensemble.
0: Donc ça, c'était rencontrés. En 2023.
1: Ouais, effectivement, voilà, en 2023, et on s'est rencontrés. Donc, on a échangé un petit peu, on s'est échangé les réseaux, et puis on s'est mis.

0: voilà, se suivre. Et au bout de un an, Jean-Carl m'a envoyé un message. Il m'a dit, bah putain, on adore ce que tu fais, c'est vraiment trop cool, ce serait bien qu'on bosse ensemble. Et j'ai dit, ouais, pourquoi pas. Et puis voilà, ça s'est fait l'été dernier. Et puis voilà, top, c'est de chouettes personnes, ils sont très gentils.
1: Une belle collaboration, en tout cas. Toi, tu as commencé réellement à écouter ou à faire du rap à l'âge de tes 15 ans ?
0: Voilà, effectivement, 15 ans, tout à fait.
1: Et t'as arrêté très rapidement finalement les études où les parents te forcent un petit peu, comme tous les parents, à avoir au moins un diplôme.
0: Un bagage, bah non, j'ai eu mon bac, après j'ai eu un BTS.
1: Ouais, t'as fait un BTS commerce.
0: Ouais, c'est ça, NRC, ouais. Négociation relation client, je sais pas si ça existe encore.
1: Mais tu t'es forcé à faire ça du coup.
0: Je savais pas trop ce que je voulais faire, je sais que j'aimais bien un petit peu ce côté un peu commerce, tout ça, mais effectivement c'était pas non plus ma voie, quoi. Enfin, la musique, c'était quand même, ça faisait longtemps que c'était la musique, quoi.
1: Mais c'était pas forcément une de tes priorités, la musique, parce que j'ai regardé un peu partout. Je vois aussi la mécanique ou encore la magie.
0: Ouais, quand j'étais petit, je faisais de la magie. Putain, je sais pas où t'as eu cette info, elle est folle. Ouais, quand j'étais petit, je faisais de la magie.
1: Et donc, il y avait cette idée-là, à un moment donné, éventuellement, d'être prestidigitateur, mentaliste, de monter sur scène, de faire abracadabra.
0: Pas forcément, mais je pense que quand on est petit, on cherche et du coup, voilà. La magie, je trouve ça super sympa, mais c'est les cartes, tu sais, les tours de cartes, le close-up, ça, moi j'adore ça, c'est cool. J'ai des petits restes encore.
1: Des fois ou pas ?
0: J'ai des petits restes encore, ouais, ça m'arrive d'amuser.
1: T'as déjà fait ça en concert ?
0: Non, jamais. Faudrait peut-être qu'on monte un truc entre la magie et la musique.
1: Faudrait un magicien, je sais pas.
0: Je sais pas.
1: Eric Antoine.
0: Je sais pas si ça ferait vendre beaucoup de tickets.
1: Et la mécanique aussi, à un moment donné, t'as eu un passage dedans ou pas forcément ?
0: Bah, parce qu'en fait.
1: T'as toujours aimé bidouiller.
0: En fait, le truc, c'est que je fais de la moto depuis que j'ai 4 ans. Donc ça fait longtemps que je fais de la moto et rapidement mon père m'a dit bah voilà, si la moto elle est en panne, voilà la caisse à outils, bon courage fils, et puis il est parti quoi, donc il a fallu un peu se débrouiller pour réparer la moto quoi.
1: Et concrètement 2023, ça y est, t'es prêt, tu t'es entouré d'une belle équipe, d'un producteur, et 2023 sort un album de 12 titres qui s'appelle Cordialement.
0: C'est ça, tout à fait.
1: Ouais. Donc t'as attendu quand même, tu aurais voulu sortir, en fait t'avais sorti aussi en 2015 un premier single Vivre quand même, derrière un EP,
0: ouais.
1: Mais il fallait attendre peut-être tout ça, c'était le bon processus,
0: quoi.
1: Avant de sortir un premier album.
0: Voilà,
1: en 2023.
0: Il fallait que ça mijote en fait, il fallait que ça mijote un petit peu, et 2023 on a sorti Cordialement, on a bossé sur l'album pendant deux ans et demi avec du coup Lister Haussmann, avec qui je travaille, qui est mon binôme. Voilà.
1: Donc ça fait quelques années que t'es avec lui.
0: Ah, ça fait 7 ans. Ouais.
1: Donc ça tient bien la route.
0: Ah bah, ça tient bien la route.
1: Donc et puis, il sera sur le deuxième album.
0: Ah bah c'est lui qui a composé tout le deuxième album. Voilà.
1: Et il y a un live justement aussi ce jeudi 25. C'est un live sur les réseaux sociaux.
0: C'est ça, en fait on s'est mis à faire des lives, à l'époque on faisait ça l'année dernière, ça marchait plutôt pas mal, et puis on a arrêté parce que j'ai changé de label, tout ça, et là on a décidé de reprendre les lives. Donc en fait on compose de la musique en live avec vous, donc vous pouvez participer, vous pouvez donner vos avis, dire ah tiens moi je mettrais bien une guitare, et puis on vous écoute, parfois oui, parfois non, et puis voilà, c'est top quoi.
1: Et ça l'a fait, et aujourd'hui t'es content, t'es ravi en tout cas de ce que tu proposes à ton public.
0: Trop bien, je suis trop content en ce moment, super bonne énergie, et puis là les lives, j'étais étonné, on en a lancé un la semaine dernière, on a reçu beaucoup de messages, du coup on s'est dit allez, on va continuer l'aventure quoi.
1: On réécoute un petit extrait de ton dernier morceau en date, Hype, avec Madame Monsieur.

0: On est sur un morceau avec des accents quand même électro, hein, on est d'accord. Hein.
1: Clairement.
0: Ouais. Ça donne envie de danser. Hein.
1: C'est un peu le but, ouais.
0: Madame, Monsieur et Benzi sur EDFM Radio avec Hype. On se retrouve d'ici quelques minutes. Il est 8h28 et puis on va se replonger dans un morceau qui est sorti en quelle année, Ballet déjà?
1: Ballet, ou à la colle 2023.
0: Ouais, c'est à peu près ça. 22. C'était sur ton premier album, quoi.
1: Ouais, c'est ça, exactement.
0: Ballet Benzi sur EDFM Radio.

0: Ballet avec Benzi qui est encore avec vous durant quelques minutes sur LFM Radio. Donc ça c'est extrait du premier album qui s'appelle Cordialement, sorti en 2023.
1: C'est ça.
0: Et puis sur ce premier album on retrouve aussi les autres.
2: Hein. Est-ce que t'es comme les autres?
0: Non, il n'y avait pas les autres.
3: Ah, les autres.
0: Ah, les autres, c'est sorti après.
3: Les autres, on l'a sorti entre le premier et puis ouais, bah là, le deuxième qu'on est en train de préparer.

0: t'es là pour rectifier le tir. Moi, je m'en mêle dans les dates.
1: C'est pas grave.
0: Heureusement, tu les connais par cœur.
1: Par cœur.
0: Heureusement. Et puis, moi, je voulais parler un petit peu du clip parce que c'est un dessin animé.
1: Ouais.
0: Et puis, ça parle quand même d'écologie.
1: C'est vrai.
0: Plein dedans, justement, avec ces fortes températures, tout se casse la figure.
1: Un petit peu.
0: Et un joli clip, donc assez enfantin pour Ballet. Ouais. Avec qui c'est toi qui as fait les illustrations, fait le clip.
1: Ouais, avec ma petite sœur. Ouais. On a dessiné, puis après on a animé tout ça, on a fait un peu comme on a pu, mais je trouve ça cool parce qu'il y a un côté hyper authentique et il y a une forme un peu de naïveté, tout ça, donc non, on a bien rigolé quoi.
0: Bon, c'est cool, en tout cas le clip il est toujours à voir, hein. T'as une chaîne YouTube.
1: Oui, c'est ça.
0: Benzi avec deux Z.
1: Tout à fait, Benzi Musique pareil.
0: On se retrouve d'ici quelques minutes, 8h32, un nouveau point sur la circulation en Ile-de-France.
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0: Avec un petit peu plus de 327 km de bouchons, surtout des incidents aux abords de Bondy, un véhicule léger est en panne sur la A3. On nous signale aussi d'autres perturbations si vous êtes entre Saint-Denis et le boulevard périphérique La Chapelle, un véhicule léger en panne sur la A1, sur 4 voies, une voie est fermée à droite depuis 7h42. Passons maintenant à l'essentiel de l'actualité proche de chez vous. Nous sommes toujours le mardi 23 juin. Votre flash valdoisien. C'est un sacré coup porté au trafic de drogue par les policiers du commissariat de Sarcelles. Le résultat d'un travail minutieux de collègues de renseignement et de surveillance. Note le syndicat Alliance Police Nationale 95. En quelques jours, les fonctionnaires ont mis au jour 2 appartements nourrices et ont saisi quelques 32 kilos de cannabis, 3 kilos de cocaïne, des drogues de synthèse, de l'argent et des armes. La maison de quartier Valérie Vatteau de Sarcelles présente jusqu'au 26 juin 120 témoignages sur les rixes interquartiers. Fruit de 5 années de travail, l'exposition recense différents témoignages audio pour prévenir des rixes. Les élèves ont échangé avec une experte pour tenter de comprendre ce phénomène. Rendez-vous jeudi 25 juin pour une conférence à Enghien-les-Bains à la Serrurerie de 19h à 20h30. Tension, analyse sanguine, IMC, sommeil, rythme cardiaque. Ces chiffres parlent de votre santé, mais savez-vous vraiment les interpréter? Lors des entretiens médicaux d'Enghien, des médecins vous aideront à comprendre plus de 20 indicateurs essentiels, à repérer ceux qui comptent vraiment et à mieux suivre votre santé au quotidien. L'événement est gratuit, mais attention, sur inscription au 01 43 99 06 60. Et puis samedi prochain, Sanois, samedi 27 juin à 16h et à 20h30 sur la scène du centre Cyrano. Vous pourrez découvrir 2 spectacles de 16h à 18h30. Il était une fois sur le thème de Disney et de 20h30 à 23h fil d'actualité sur le thème de la société. Renseignements au 06 62 59 63 82. C'était vos quelques informations proches de chez vous sur IDF FM Radio.
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0: Benzi est toujours avec vous, chanteur, rappeur et bien plus encore. Peut-être un jour magicien. Il aime en tout cas la mécanique, le football aussi, puisqu'il s'est couché très tôt, à 6h, tu me disais, il y a quelques minutes, pour suivre le match France-Irak. On le reprécise, c'est la France qui a gagné 3-0. Ça a été compliqué. Surtout par rapport au ciel, hein, puisqu'il y a eu des alertes orange aux orages aux États-Unis. Hein. Donc du coup, le match a été interrompu 2 heures, tu me disais.
1: 2 heures, et tout à fait, c'était un peu long, mais bon, on aime le foot, donc on patiente, on attend.
0: Ouais. La télé. Les joueurs aussi ont dû attendre. Donc ils ont joué quelques minutes, se sont arrêtés, puis après ils ont repris, c'est ça.
1: Ouais, c'est ça, exactement. Ouais. Ouais, c'était un cauchemar. Ouais.
0: C'est comme ça.
1: Ouais. Mais bon, on dit que c'est un cauchemar, mais on n'est pas sur le terrain à courir ou devant la télé. Donc,
0: C'est clair. Et puis cet été, quelques jours de vacances où tu prépares aussi activement un deuxième album?
1: Bah, il y a le deuxième album là qu'on prépare activement. Et puis bah là, comme je le disais, on fait pas mal de live sur les réseaux sociaux. Donc on va essayer de poursuivre l'aventure. Et on a créé un nouveau morceau la semaine dernière, un peu par hasard, en une nuit. On s'est dit, allez, on fait le son de l'été en une nuit. Et c'est un peu prétentieux quand même quand je dis ça, mais voilà, c'était pour rigoler. Et c'est vrai qu'on a reçu beaucoup de messages. Donc là, je pense que l'objectif, ça va être d'impliquer les gens dans la création du morceau, parce que le morceau, il est fini, mais maintenant, on veut le vendre. Et en fait, j'ai envie d'inviter tout le monde à essayer de vendre le morceau, comme si c'était le morceau de tout le monde, quoi.
0: Bah, t'as bien raison. Et donc, sur les réseaux sociaux, quand tu fais des lives, tu les diffuses quand même sur ton compte Instagram ?
1: Alors, sur YouTube et sur TikTok, ouais.
0: D'accord. Mais pas sur... Si, sur Insta aussi. Hein.
1: Sur Insta, pas trop. J'ai essayé une fois, mais voilà, je me dis, on va faire que YouTube et TikTok. Et puis, puis voilà, il y a un peu de monde. Puis, ce qui est cool après, c'est qu'on peut... On monte des vidéos, et puis là, on les met sur Insta, sur les réseaux, tout ça, quoi.
0: Eh ben, merci beaucoup pour ton passage ce matin sur EDFM Radio. On rappelle que ton dernier morceau en date s'appelle Hype, avec la participation du duo Madame Monsieur.

0: Benzi, qui était votre invité ce matin sur EDFM Radio, merci beaucoup.
1: Merci beaucoup.
0: Avec la participation de Madame Monsieur, il y a surtout Madame qui chante.
1: Voilà.
0: Monsieur, de temps en temps, il fait des chœurs.
1: Il fait les guitares, monsieur.
0: Voilà.
1: Il fait l'animation en studio.
0: C'est un compositeur.
1: C'est ça.
0: Merci encore à toi. Ce morceau, il est dispo depuis le 8 mai sur toutes les plateformes de téléchargement.
1: C'est ça.
0: Hype avec Benzi. Dans un instant, un autre invité à découvrir, un comédien valdoisien qui nous présentera la première comédie musicale policière qui a tué Madeleine. Ça se joue actuellement à Paris, à la scène parisienne. Bonne continuation, Benzi.
1: Merci beaucoup.
0: Tu reviens quand tu veux avec le deuxième album sur la fin de l'année ou début de l'année prochaine. Prends ton temps.
1: Ça marche, avec plaisir. Merci beaucoup.
0: À très vite, 8h39 sur EDFM Radio.

0: BFM Radio, on va vous parler quelques minutes d'une pièce qui s'appelle Qui a tué Madeleine. En fait, c'est la première comédie musicale policière actuellement à la scène parisienne. C'est juste à côté des Folies Bergères, au 34 rue Richer, dans le 9e arrondissement. Et nous sommes avec l'artiste Mélo. Bonjour Mélo.
1: Bonjour, comment ça va?
0: Ça va très très bien. Sois-en, je le reprécise. Hein. Tu fais un petit peu tout. Tu es venu dernièrement nous présenter tes chansons.
1: Ouais.
0: Tu fais aussi de la figuration.
1: Je suis musicien
0: pub,
1: et comédien.
0: Comédien, voilà.
1: Musicien et comédien.
0: Des pubs,
1: ouais.
0: Dans des films, téléfilms.
1: C'est ça.
0: Et là, tu joues au casting donc de cette première comédie musicale policière. Tu as quel rôle exactement?
1: Alors, j'incarne le rôle de Freddy. C'est le nom du personnage. En gros, cette comédie musicale met en vie tous les personnages des chansons de Jacques Brel.
0: Ah, c'est pas évident quand même.
1: C'est pas évident.
0: Parce que c'est une comédie musicale policière et par-dessus tout ça,
1: c'est ça.
0: C'est le répertoire de Jacques Brel.
1: L'idée de l'auteur, c'est que Madeleine, c'est vraiment un personnage de la vie de Brel. Elle a disparu, elle est peut-être morte, en tout cas elle a disparu, on ne sait pas où elle est, dans la vraie vie. Et lui, il a inventé l'histoire de sa disparition en imaginant qu'elle avait été tuée. Donc il a pris tous les amis de Jacques Brel qu'il a incarné dans une espèce d'enquête policière. Et puis ça a donné cette comédie musicale.
0: Et du coup, vous commencez par la chanson Madeleine de Jacques Brel ou pas?
1: C'est la deuxième, ouais. Il y a Les Bourgeois avant et après on parle de Madeleine. Ouais, c'est la deuxième chanson qui arrive.
0: Vous revisitez
1: exactement toutes les chansons.
0: Ces chansons, comment elles ont été un petit peu adaptées, remises au goût du jour, façon comédie musicale?
1: Le principe, c'était de les moderniser. Alors après, dans moderne, il y a plein de possibilités.
0: Oui,
1: ça dépend de l'âge de la personne qui veut moderniser aussi. Mais donc là, on n'a pas des trucs.
0: Non, mais ça reste quand même de la chanson française. Vous n'avez pas rajouté des accents rap, électro.
1: Si, exactement.
0: Ah, si,
1: ouais, ouais. Il y a vraiment pas trop de chansons françaises finalement. Il y en a une ou deux qui sont plutôt salsa. Tu as une chanson sur laquelle on rappe effectivement. T'as des choses qui sont un peu funk, même un peu reggae. Donc tous les morceaux ont été revisités en changeant le style original.
0: C'est surprenant.
1: Et en gardant les paroles, bien sûr, parce que le texte de Brel, voilà, intouchable. Mais c'est surprenant. Après, je sais pas si on est un grand fan de Brel, ce que ça peut donner. Il y a des gens qui vont être très touchés par ça et contents de redécouvrir des chansons. Il y en a une ou deux que moi je connaissais pas du tout d'ailleurs de Brel. Et puis après, sinon, ça peut être perturbant, évidemment, puisqu'on a l'habitude d'entendre un piano-voix ou un guitare-voix. Voilà.
0: Ça se passe où exactement? Dans un salon? Il y a plusieurs décors?
1: Alors, le décor, il reste assez fixe. On a plusieurs zones. C'est principalement dans le commissariat de Knokke-le-Zoût. On imagine un commissaire un peu foufou, un peu misogyne, un peu nerveux, qui va interroger tous les personnages, les amis de Brel, pour savoir qui a tué Madeleine. Et on a une ou deux scènes qui se passent dans un bar, une ou deux scènes qui se passent à la morgue, mais sinon le lieu central est le commissariat de Knokke-le-Zoût.
0: C'est plutôt le commissariat, il y a pas forcément le commissaire qui se déplace chez quelqu'un
1: pour
0: enquêter.
1: Ouais, on a des extraits comme ça, on a des flashbacks en fait, c'est ponctué de flashbacks, mais tout se passe quasiment au commissariat de Knokke-le-Zoût.
0: Et qu'est-ce que ça veut dire, quatre anciens amis finalement, ils se détestent aujourd'hui, et ils vont se réunir en quelque sorte pour cette enquête policière?
1: Ça, c'est comme dans la vie, voilà, il y a des choses qu'on voit en apparence et puis des choses qui sont cachées derrière. Les amis sont contents de se retrouver et finalement il y a au moins l'un d'entre eux qui cache quelque chose, peut-être tous, on ne sait pas qui a tué Madeleine. Je vais pas le spoiler ici mais si vous voyez la pièce, vous le découvrirez, enfin ce qui a été imaginé en tout cas. Et voilà, donc on a des interventions entre les différents amis, puis tout ça, ça donne lieu à pas mal de chansons et de danses, donc c'est original.
0: C'est un corps vieux de 20 ans qui a été identifié.
1: C'est ça, l'histoire se passe une vingtaine d'années après le meurtre.
0: Waouh.
1: On déterre aussi l'enquête. Ouais, c'est ça.
0: Donc pendant 20 ans, celui ou
1: pendant 20 ans,
0: ou celle
1: a été
0: qui a
1: disparu.
0: Commis le meurtre,
1: était tranquille, ouais.
0: C'est bien frotté les mains. Hein.
1: C'est ça.
0: Mais ça finit par rattraper.
1: Ça arrive aussi dans la vraie vie.
0: Il y a des cold cases, hein, des fois, il y a des enquêtes qui ressortent, il y a des enquêtes aussi qui mettent beaucoup beaucoup de temps avant effectivement de trouver l'assassin ou de réunir pas mal de pièces à conviction. Donc c'est ce que vous montrez aussi dans cette première comédie musicale policière. Les personnages, donc c'est Peter, Joris, André et Frédéric, hein.
1: Oui,
0: ça c'est les quatre amis.
1: Les prénoms ont été un peu modifiés, en fait c'est vraiment les amis de Jacques Brel. En gros, on n'a pas pu utiliser les noms sans avoir l'accord de la famille de Brel, on n'a pas pu l'avoir avant l'exploitation. l'interprétation du spectacle. Donc tous les prénoms sont modifiés, mais si vous connaissez bien Jacques Brel, vous reconnaîtrez quels sont ses amis. Son meilleur ami Georges, il s'est transformé en Jojo ici. Donc voilà, en Joris. Mais c'est l'idée, c'est ça, c'est d'incarner ses personnages.
0: Donc, toi, tu interviens à quel moment? Redis-nous le nom de ton personnage.
1: Mon personnage, c'est Freddy. Il incarne plus ou moins Brel lui-même, parce que c'est le personnage qui était chanteur dans l'histoire, qui a quitté la Belgique et qui est allé faire le tour du monde en faisant de la musique. Donc j'incarne plus ou moins Brel. Et donc j'interviens, bon, on me voit dès le début de l'histoire, et puis après je suis interrogé plutôt à la fin de l'histoire.
0: Brel, c'est quelqu'un qui a bercé un petit peu ta jeunesse ou pas?
1: Alors, je suis pas si vieux, merci Christophe, je suis pas si vieux. Mais non,
0: mais tu connais quelques-unes.
1: Que je connais très bien les chansons de Brel, parce que j'ai toujours aimé la musique. Quand j'étais petit, bah c'était quoi, les téléréalités, il y avait toujours Brel qui était repris à la Star Academy ou Nouvelle Star, j'en sais rien. Donc on entendait ces morceaux tout le temps, et mes parents écoutaient quand même la chanson française du Joe Dassin, ou voilà. Donc Brel, je l'ai entendu parmi d'autres, Marie Laforêt ou Mike Brandt, je sais pas, mais oui, je connaissais Brel et j'adore ses textes de manière générale.
0: Ne me quitte pas, vous la chantez?
1: On la quitte, ouais. On la quitte pas, on la chante.
0: La basse à mille temps?
1: Non, on la chante pas celle-là. Celle-là, ceci dit, tant mieux, parce que à mon avis, elle est un peu speed.
0: Amsterdam, Vesoul, Amsterdam, ouais. Le plat pays?
1: Pas Vesoul, pas le plat pays. Il y a une douzaine de chansons. Bah après, Brel en a probablement, je sais pas, quelques.
0: Au suivant, Bruxelles.
1: Au suivant, il y a au suivant.
0: Il en a chanté énormément de toute façon.
1: Ouais.
0: Donc, ça dure à peu près combien
1: ça
0: de temps?
1: Ça dure 1h30 à peu près, ouais.
0: Ah, c'est plus court finalement qu'une comédie musicale, j'ai envie de dire traditionnelle.
1: Oui, parce qu'on n'a pas mis d'entracte.
0: Il y a une pause et puis ça reprend.
1: Je ne sais pas si, je connais pas tous les critères. Moi, c'est pas ma spécialité, la comédie musicale. C'est la première fois, je crois, que je joue dans une comédie musicale. Je connais pas les critères précis, mais peut-être que c'est plus une pièce musicale qu'une comédie musicale.
0: Oui, oui, oui.
1: Puisque là, il y a une douzaine de chansons quand même, donc c'est assez équilibré en texte et en chansons, mais ça dure effectivement 1h30. Et en fait, l'idée, le principe de base, c'était que ça dure quasiment le temps de l'enquête. Mais c'est une enquête qui commence à 11h du matin et qui à 13h est résolue.
0: Ah la vache, ça va très vite.
1: Ouais.
0: Il est doué quand même, l'inspecteur.
1: Il est doué ou il a de la chance, parce
0: le commissaire.
1: En fait, il est pas forcément très doué, mais il a peut-être un peu de chance.
0: Le commissaire Elliot Van der Broek.
1: Van der Broek.
0: Van der Broek.
1: Van der Broek. Okay. Ouais.
0: En plus, il a un nom de famille à rallonge, hein.
1: C'est ouais, bah oui,
0: donc,
1: bien sûr.
0: Donc c'est le créateur qui a créé ce personnage, Jacques Connor.
1: Jacques Connor, c'est le metteur en scène, c'est pas lui l'auteur, ouais. Mais c'est le metteur en scène, c'est un très bon metteur en scène. L'auteur, c'est Eric Habib.
0: Et donc c'est lui qui a imaginé dans sa tête cette histoire, et il s'est dit oh là là, j'adore Brassens, il faut que j'en fasse une comédie.
1: Brel, ouais. Brassens sûrement aussi, mais là c'était Brel.
0: Brel, pardon, ouais, ouais. Sur Jacques Brel, oui.
1: C'est ça. En fait, il parlait avec un auteur très connu, un des compositeurs du spectacle, qui aurait arrangé tout ça là. Il parlait avec lui, et il lui a dit mais tu sais que Madeleine, elle a disparu, que personne ne sait ce qu'elle est devenue. Et ça les a fait marrer tous les deux, et ça a germé dans leur tête, et puis c'est devenu cette histoire quelques mois après.
0: Donc tu joues encore jeudi et vendredi. Là, sur cette
1: jeudi
0: fin de semaine.
1: Fin d'exploitation de la première exploitation parisienne. Là,
0: parce donc, que vous aviez commencé quand?
1: En avril, le 10 avril, c'était la première.
0: 10 avril,
1: ça fait une vingtaine de dates,
0: fin juin, donc jeudi 25 et vendredi 26 juin, vous jouez à la scène parisienne à Paris, dans le 9e arrondissement.
1: Exactement.
0: C'est vers 21h15.
1: C'est à 21h15, c'est ça.
0: Donc vers 22h30, 45, on est sorti, puis après
1: on peut prendre le dernier train à Gare du Nord,
0: voilà.
1: Ça va.
0: Et puis avant, on peut récupérer les grands boulevards,
1: ouais,
0: se faire un petit
1: sûr,
0: resto
1: on peut boire un
0: ou
1: petit,
0: autre
1: un
0: chose.
1: Verre.
0: Il y a plein de bars.
1: Bah oui, c'est
0: riche.
1: Collé aux Folies Bergères, là, il y a des bars partout.
0: Hein. À chaque fois que vous vous retrouvez, justement.
1: Oui, bien sûr, un petit débrief et puis un petit verre en général.
0: Et c'est où votre QG en règle générale à la sortie de la pièce?
1: Il y a les deux bars qui sont juste en face pour pas trop se prendre la tête. Il y a le Folies qui est vraiment collé aux Folies Bergères et le Sardignac qui est plus petit et un peu plus intime, donc c'est pas mal si on a besoin de discuter davantage.
0: Eh ben merci beaucoup Mélo d'être passé
1: merci
0: aujourd'hui
1: Christophe.
0: Sur EDFM Radio. On va écouter
1: reçu.
0: Un petit extrait de cette première comédie musicale policière qui s'appelle Qui a tué Madeleine et qui se joue jeudi et vendredi à la scène parisienne.
1: Il y a des places offertes pour les dernières.
0: Et il y a des places en plus offertes, donc on va vous réexpliquer tout ça d'ici quelques minutes. Faudra nous contacter soit au numéro le 01 34 12 12 12 ou sur les réseaux sociaux de la radio, Facebook et Instagram. Merci encore Mélo, bon retour à Soisy.
1: Merci Christophe,
0: avec
1: c'est pas
0: ces fortes températures.
1: Ouais, on va essayer de se rafraîchir.
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Raphaël Caravane sur LFM Radio, une nouvelle fois au 01 34 12 12 22, la matinale à 8h56, vous offre vos places de cinéma UGC, valables dans toutes les salles UGC de France. Quelle structure élémentaire a couché sur le papier Claude Lévi-Strauss en 1949? 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Vous avez la bonne réponse, on attend toutes vos propositions, 01 34 12 12 22. La matinale maintenant avec Pascal Obispo et Francis Cabrel.

0: Merci de nous rejoindre maintenant. On va retrouver Angélique sur EDFM Radio et aussi l'agenda des villes, les bons plans culturels sur le Val d'Oise. Il est 9h. Bonjour Angélique pour l'horoscope de ce mardi 23 juin.
1: Bonjour à tous. Bonjour Christophe.
2: Bélier, l'ambiance est électrique dans vos partenariats autour d'un accord financier.
3: Taureau, avec une vie professionnelle trépidante, vous avez de nombreux déplacements.
4: Gémeaux, il va falloir faire un choix amoureux, ce qui a tendance à vous déstabiliser.
5: Cancer, sans regret, vous tournez le dos à certaines relations qui vous critiquaient.
6: Lion, en osmose avec l'être aimé, votre couple prend sa vitesse de croisière.
7: Vierge, pensez à vous en priorité, sans céder à la pression d'un entourage égoïste.
8: Balance, hypersensible, vous vous affirmez vis-à-vis d'un conjoint exigeant.
9: Scorpion, essayez de vivre simplement le moment présent, sans vous inquiéter du reste.
10: Sagittaire, charmeur et créatif, vous savez convaincre les plus réticents avec originalité.
11: Capricorne, vous êtes coincé dans une situation compliquée et une amélioration financière.
12: Verseau, d'un côté votre charme est ravageur, de l'autre vos finances sont un peu justes.
13: Poisson, faisant fi des difficultés, vous renouez avec votre passé et même avec votre ex.
14: Une excellente journée à tous.
0: Angélique.fr ou encore IDFM98.fr pour retrouver l'horoscope de ce mardi.
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0: Bienvenue sur UDFM Radio, voici l'agenda des villes, votre prochain don de sang à Enghien-les-Bains, jeudi 2 juillet, de 14h30 à 19h30, à la salle des fêtes au 18 avenue de Ceinture. Pour en savoir davantage et surtout prendre rendez-vous, c'est au 0800 109 900. Rendez-vous cette fois-ci sur la commune de Meriel, du 3 au 5 juillet, Do You Remember Festival. Rendez-vous à l'abbaye Notre-Dame du Val, plus précisément, pour accueillir les stars des années 90-2000, avec les 3T, Faudel, Larousseau, Worlds Apart, Billy Crawford, Ace of Base, Passy ou encore DJ Abdel. Du 3 au 5 juillet, c'est le festival Do You Remember. Pour en savoir davantage, dire festival. .fr. Vous avez jusqu'au 13 septembre pour profiter de la guinguette sur les quais de l'Oise avec Afterworks, soirée à thème, animation familiale et bien plus encore. Pour en savoir davantage, ville-pontoise.fr. Et puis une exposition jusqu'au 15 novembre, Rouge, archéologie d'une couleur. L'exposition explore les usages et symboliques du rouge à travers les âges, un parcours fascinant au croisement de l'archéologie, de l'histoire et de la culture qui révèle toute la force d'une couleur au cœur de l'histoire humaine au musée Arkéa sur la commune de Louvres, arkéa.roissypaysdefrance.fr pour en savoir davantage. C'était l'agenda des villes sur IDFM Radio.
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Bienvenue en ce mardi 23 juin sur IDFM Radio. À l'instant, c'était Ed Sheeran. La matinale se poursuit dans les prochaines minutes avec une nouvelle chronique beauté présentée par Caroline. Et ses conseils sont très précieux tous les mardis vers 9h15. Aujourd'hui, les erreurs beauté de l'été à éviter. Il y aura aussi juste avant la météo, la réponse à la question du jour. Bonne fête une nouvelle fois aujourd'hui au Audrey, la matinale du lundi au vendredi avec votre serviteur Christophe. Et maintenant, c'est Georges Alain qui nous rejoint. Je vous laisse.

0: Et le soleil une nouvelle fois va cogner en ce mardi 23 juin.
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0: IDFM Radio, une nouvelle fois avec vos températures du jour, 24 à 25 degrés actuellement, que vous soyez à Saint-Brice, à Domont, à Sarcelles ou encore un petit peu plus loin à Magny en Vexin, et jusqu'à 38-39 cet après-midi. On suffoque, il fait chaud, nous sommes toujours en vigilance rouge et canicule. Pensez à prendre vos protections comme il faut si vous devez sortir, et puis à boire suffisamment d'eau, on le reprécise comme ça au passage. La matinale vous informe au plus proche de chez vous, avec dans un instant une nouvelle chronique beauté et puis la réponse au grand jeu du matin. Vous avez participé nombreuses et nombreux au 01 34 12 12 22 pour tenter de gagner vos deux places de cinéma. On vous donnera la bonne réponse et surtout il y aura un ou une gagnante juste après avoir écouté la chronique beauté de Caroline. Mais ça arrive pas tout de suite. Elle sera là dans moins de 5 minutes sur votre radio valdoisienne. Juste avant, nous écoutons Julien Clerc et Philippe Catherine avec Mélissa.
2: Mélissa.

0: À 9h15, on retrouve la chronique beauté sur IDFM Radio. Bon mardi, bonjour Caroline.
1: C'est Caroline Dilic pour votre chronique beauté. Bonjour à tous et à toutes, c'est Caroline, votre experte beauté depuis plus de 20 ans. Aujourd'hui, on va parler des erreurs beauté qu'on fait tous et toutes en été sans même s'en rendre compte. Soleil, chaleur, mer, piscine, notre peau et nos cheveux vivent leur propre marathon et parfois, on les malmène sans le vouloir. Alors, première erreur classique, oubliez la protection solaire au quotidien. Oui, même quand vous faites une balade en ville, le soleil ne prend pas de vacances et les UV non plus. Résultat, taches pigmentaires, vieillissement prématuré, peau qui marque plus vite et souvent, on s'en rend compte trop tard. L'astuce simple, un SPF 30 minimum, tous les matins comme une crème de jour. Deuxième erreur, croire que je ne bronze pas, donc je n'ai pas besoin de protection. C'est faux. Même les peaux très claires ou qui bronzent peu subissent les UV. Et même les peaux mates aussi peuvent avoir des taches pigmentaires. Même les peaux noires. Le bronzage, ce n'est pas une protection, c'est une réaction de défense de la peau. Alors, protégez-vous. Troisième erreur très fréquente, abuser de l'exfoliation. En été, on veut une peau douce et lumineuse, donc on gomme beaucoup plus. Mais attention, trop exfolié plus le soleil égale peau sensibilisée, rougeur et inconfort. On espace à une fois par semaine maximum pour les peaux sensibles, à deux fois maximum pour les peaux mates et avec douceur. Côté cheveux, erreur numéro 4, les attacher mouillés en sortant de la mer ou de la piscine. Ça fragilise la fibre, casse les longueurs et peut même favoriser l'irritation du cuir chevelu. Alors, on rince ses cheveux, on les sèche légèrement, surtout au niveau de la racine des cheveux, puis on attache avec un élastique anti-casse, un chouchou en soie ou une pince adaptée au volume de votre chevelure. Autre piège, oubliez l'après-soleil. On pense à protéger, mais pas toujours à réparer. Pourtant, c'est lui qui va apaiser, hydrater et prolonger votre bronzage. Il existe aussi des gels douches vendus parfois avec la crème après-soleil qui permet aussi de prolonger le bronzage et de libérer la peau de toutes les agressions subies par le sel, la mer, le chlore et l'excès de soleil. Et en plus, ces produits ont des senteurs très estivales. Comme on dit, ça sent les vacances. Alors faites-vous plaisir. Autre erreur, vouloir changer toute sa routine beauté. N'essayez pas 15

Une crème teintée que vous pouvez créer vous-même par exemple. Vous allez prendre un flacon vide, verser quelques gouttes de votre fond de teint liquide préféré, mélanger avec une crème fluide hydratante et voilà, vous avez créé votre crème teintée. On y ajoute une pointe de mascara, un blush corail légèrement irisé pour garder un teint frais et glowy. Vous voyez, l'été,

0: sans excès. Vous pouvez retrouver cette chronique sur idfm98.fr en podcast et n'hésitez pas à me suivre sur les réseaux. Pour ça, c'est très simple, tapez Caro suivi du mot l'idyllique sans apostrophe pour encore plus d'astuces, beauté et bien-être. La semaine prochaine sera la dernière chronique avant les redifs de l'été. Alors on se fera un best-of sous forme de quiz avec tout ce que vous avez appris durant l'année. Alors, est-ce que vous êtes prêts à relever le défi ? Eh bien, à la semaine prochaine, parce qu'ici, on n'est pas volé. C'était Caroline Dilic pour votre chronique beauté.
1: Bonne journée, Caroline. C'était l'avant-dernière, effectivement, après une pause estivale, 9h20 sur IDFM Radio. Les conseils beauté de Caroline, mardi prochain, 9h15. Et ma voix commence à partir en cacahuète. Faut que j'aille boire, vite, il fait chaud. Nous écoutons maintenant Frérot de la Vega avec...

Merci d'avoir été avec nous sur EDFM Radio, mais c'est pas fini. Je vous donne maintenant la réponse au grand jeu du matin au 01 34 12 12 22, 01 34 12 12 22. On vous offrait vos places de cinéma pour découvrir le film de votre choix à n'importe quelle séance. Quelle structure élémentaire a couché sur le papier Claude Lévi-Strauss en 1949? C'est les structures élémentaires de la parenté. Bravo aujourd'hui à Sylvain qui repart avec ses places de cinéma UGC. Il habite Cergy. Puis hier, la réponse à la question du jour. À quel ballet de Tchaïkovski Alain Juppé a-t-il assisté au théâtre du Bolchoï lors de sa visite à Moscou en février 1996? C'est à Casse-Noisette. Et bravo à

Brigitte qui habite Saint-Leu hier, notre gagnante d'hier. Donc, j'ai pas eu le temps de vous donner la réponse à la question qui vous a été posée en début de semaine. Une autre question, bien évidemment, demain matin, soyez au rendez-vous entre 7h et 9h et toujours des places de cinéma à gagner. Pourquoi pas découvrir à partir de demain dans toutes vos salles des mignons et des monstres. On en reparle bien évidemment demain dans la matinale entre 7h et 8h. 9h25, on fait une dernière pause musicale avant de retrouver dans un instant l'émission L'économie en direct présentée par Jacqueline Voraz. Voici Cat Stevens avec Father and Son, tous les tubes pour toutes les générations sur IDFM Radio.

0: Merci d'avoir été avec nous sur EDFM Radio. La matinale va refermer ses portes dans un instant. Juste avant, un dernier point sur la circulation en Île-de-France.
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0: Il risque d'y avoir, comme hier et comme avant-hier, des perturbations du côté de certaines lignes de Transilien, H, L, P et les autres, sur certaines lignes de RER, sur certaines lignes de métro, à cause de la chaleur qui sévit notamment en Île-de-France et qui perturbe le bon fonctionnement de nos transports en commun, des suppressions, des retards, un petit peu moins de trains depuis quelques jours. Pour en savoir davantage, rendez-vous sur les réseaux sociaux ou encore transilien.com. Et puis actuellement sur les routes, environ 282 km de bouchons avec un accident sur la francilienne sens extérieur au niveau de Mitry-Mory. On nous signale aussi un accident sur la 86 sens extérieur au niveau de Nanterre. Très bonne journée, on se retrouve demain à 7h pour parler cinéma, notamment accueillir de nombreux invités proches de chez vous à l'actualité du lundi au vendredi de 7h à 9h30. Salut, salut!
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0: Bienvenue sur EDFM Radio, Jacqueline Vouraz avec Francky à la technique, c'est l'économie en direct. Nous sommes mardi 23 juin 2026, excellente journée sur EDFM Radio, la radio en FM sur 98.00, web radio 98.fr, DAB+, sur toute l'île de France et dans le monde entier grâce à notre appli mobile. Retraite, prévoyance, contrôle interne et conformité, communication et marketing. Dans un contexte économique marqué par les incertitudes, les transformations numériques et les évolutions rapides du marché du travail, une question se pose: comment trouver sa place dans le monde professionnel? Aujourd'hui, nous allons croiser les regards de plusieurs acteurs engagés, un professionnel de la protection financière, mais aussi deux jeunes talents en recherche d'opportunités, porteurs d'ambition, de compétences et d'une vision nouvelle de l'entreprise. Nous parlerons retraite, prévoyance, communication, digital, conformité, confiance accordée aux jeunes générations et des passerelles à construire entre les entreprises et les talents de demain pour favoriser l'emploi et le recrutement. Pour aborder tous ces thèmes, j'ai le plaisir d'accueillir dans nos studios Luc Thévenot, agent général d'assurance exclusive AXA, prévoyance et patrimoine. Bonjour Luc.
1: Bonjour Jacqueline, merci beaucoup pour votre invitation.
0: Merci à vous d'être avec nous ce matin. Donc chef d'entreprise en tant qu'agent général exclusif AXA, spécialisé dans les domaines de la prévoyance et du patrimoine, vous nous présenterez votre activité, ses produits, ses services et les compétences nécessaires pour l'exercer. À vos côtés, Mélinda Ozias. Bonjour Mélinda.
2: Bonjour Jacqueline.
0: Étudiante en communication et marketing, vous faites partie de la Ligue des jeunes talents.
2: C'est ça.
0: Et à vos côtés, Marwan Majoub. Bonjour Marwan.
3: Bonjour Jacqueline.
0: Étudiant en audit et contrôle de gestion, et vous faites également partie de la Ligue des jeunes talents. Tous deux en recherche d'emploi.
3: C'est bien cela.
0: Ravi de vous connaître et merci également d'être avec nous ce matin chez IDFM Radio. Donc merci et bienvenue d'être les invités en direct sur EDFM Radio pour ce nouveau numéro de l'économie en direct. Une émission bien sûr à retrouver en podcast sur le site idfm98.fr ou sur notre appli.
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0: Et avant de débuter nos échanges sur nos thématiques de ce jour, nous allons passer quelques minutes via le téléphone avec notre analyste géopolitique valdoisien Gérard Vespierre dans le cadre de sa rubrique sur notre antenne « Décryptons le monde ». Bonjour Gérard.
5: Bonjour Jacqueline, et je salue naturellement celles et ceux qui nous écoutent ainsi que tous vos invités.
0: Je vous en prie Gérard, ça va? Pas trop chaud aujourd'hui?
5: Non, tout va bien puisque je vous entends.
0: C'est gentil. Merci Gérard. Alors, votre rubrique ce matin s'intitule « Iran, États-Unis, arrêt ou pause des hostilités ». Évidemment, vous proposez de nous faire réfléchir sur ce qui vient de se passer cette semaine en France, à Versailles. Et ce titre précise l'éclairage que vous souhaitez projeter sur l'événement. Mais vous, habituellement si affirmatif et positif, pourquoi cette interrogation? Pourquoi ce doute?
5: Merci Jacqueline pour cette remarque, mais voyez-vous, elle ne fait que renforcer l'importance de mon interrogation sur le contenu et les conséquences de la signature de ce protocole. Tout d'abord, il s'agit de bien cadrer sa nature. Il ne s'agit que d'une feuille de route, d'un cadre avec très peu d'engagement réel. Ce document que j'ai pu étudier point par point ne fait que 2 pages et demie. Il n'est donc pas court, il est ultra court par rapport au nombre de sujets et à leur complexité. Ce document couvre en effet à la fois la réouverture d'Hormuz, la vaste et complexe question du nucléaire iranien, le déblocage des fonds de l'Iran, un énorme projet de reconstruction de 300 milliards de dollars pour reconstruire donc les destructions en Iran, la situation au Liban, la levée des sanctions économiques. Le délai de 60 jours pour arriver à un accord final sur tous ces points rajoute un niveau supplémentaire d'étonnement, voire de non-crédibilité.
0: Donc, comme vous venez tout juste de nous dire, vous ne croyez pas à la crédibilité de ce document dans sa globalité. Mais alors, pourquoi l'Iran et les États-Unis ont-ils abouti à un tel texte ?
5: Tout d'abord, des deux côtés, et je dis bien des deux côtés, il était nécessaire de mettre fin aux hostilités. Du côté américain, cette intervention militaire n'était pas majoritairement soutenue par les citoyens américains, malgré l'agitation permanente et exagérée du risque nucléaire. De plus, les conséquences économiques de la hausse du prix de l'énergie étaient fort mal vécues par les consommateurs américains prochainement électeurs le 3 novembre. Il s'y ajoutait la pression diplomatique internationale sur Washington. De l'autre côté, l'Iran avait également besoin d'arrêter les combats, les hostilités, car le blocage par la marine américaine du trafic maritime privait le pays de ses recettes pétrolières. L'arrêt formel des hostilités par un document était donc une absolue nécessité pour les deux parties.
0: Mais alors pourquoi ne croyez-vous pas à une conclusion finale et positive des négociations dans les 60 jours, comme il est écrit dans ce document ?
5: Pour deux raisons. La première, il est fondamentalement déséquilibré. Et deuxièmement, les 40 jours de bombardement ont été déclenchés dans un cadre géostratégique d'étapes successives. Il y a donc d'autres phases à prévoir. Tout d'abord, le déséquilibre. Que concède l'Iran ? La réouverture du détroit d'Ormuz, c'est tout. Les États-Unis, de leur côté, acceptent que l'uranium en Russie à 60% soit dilué sur place et non sorti du territoire. Ils acceptent également d'inclure le Liban dans l'accord, alors que ce pays ni Israël sont signataires du document. Ubuesque. Washington accepte également de débloquer les avoirs iraniens et la levée des sanctions. Au sommet des concessions, la préparation d'un fonds d'investissement de 300 milliards de dollars pour reconstruire les infrastructures iraniennes. C'est à la fois, pardonnez-moi l'expression, Alice au pays des merveilles et les contes des mille et une nuits.
0: Comment, Gérard, pouvez-vous expliquer un tel déséquilibre au détriment des États-Unis ?
5: Le gouvernement américain avait absolument besoin de la réouverture du détroit d'Ormuz. Et j'oserais ajouter, à n'importe quel prix. Ce retour à la normale apporte un apaisement économique et politique absolument nécessaire aux États-Unis et au monde. Les concessions américaines à court terme ne sont donc acceptables que si elles sont compensées par des avantages à venir de long terme. C'est ici que se place le deuxième mandat de tout à l'heure. L'accumulation des étapes précédentes annonce immanquablement des étapes à venir. Cet accord n'est pas une fin, mais une pause.
0: Je suis sûre que vous pouvez nous éclaircir sur cela, Gérard.
5: Avec plaisir, Jacqueline. Cette guerre en 2026 est intervenue après celle des 12 jours de 2025, préparée elle-même par des raids israéliens sur l'Iran en 2024. Ces opérations ont eu lieu après la réduction des alliés du régime iranien, le Hamas, le Hezbollah, les Houthis et la chute du régime syrien. Apparaît alors cette stratégie globale de déconstruction étape après étape du régime iranien. D'autres opérations de ce plan sont donc à venir. Le régime iranien a fait face à Washington. Maintenant, il se retrouve face à son propre peuple. Le régime et son peuple. La prochaine confrontation est là. Ce qui a été signé n'aura alors plus d'importance. La chute du régime est l'objectif.
0: Voilà, encore une fois, votre approche méthodique et rationnelle est tout aussi déconcertante, Gérard. Donc, nous aurons besoin d'autres rendez-vous hein, pour faire ce bilan sur ce surprenant monde iranien. Je crois que un de mes invités, Marwan, a une question à vous poser, donc je lui tends le micro.
5: Volontiers.
2: Pour vous, Gérard, quelle serait en fait du coup une issue vraiment favorable pour les États-Unis qui, comme vous l'avez dit, ont accepté d'énormes concessions. Où peuvent-ils
5: bien
2: trouver...
5: Comme je l'ai précisé lors de mes commentaires, il s'agit d'aboutir in fine et en alliance avec Israël à la chute du régime iranien. Voilà l'ensemble des étapes que nous avons vécues depuis le 7 octobre 2023, la réponse israélienne à l'attaque du Hamas, la réponse israélienne aux interventions du Hezbollah, etc. sur les Houthis, l'ensemble de ces dispositifs, la guerre des 12 jours, la guerre des 40 jours, voyez-vous, ces étapes sont là, n'interviennent pas par hasard, elles sont l'objet d'une planification systématique. Et l'objectif final, alors qu'il sera atteint cette année, l'année prochaine, dans deux ans, je ne sais pas, mais la mécanique stratégique et géopolitique est en place pour aboutir in fine à la chute du régime par une révolte interne que nous avons vue déjà en Iran intervenir en 2019, en 2022 et en 2025-26, mais cette fois-ci avec un régime totalement affaibli et avec une économie vraiment dans une extrême difficulté.
2: Vous penserez que justement les États-Unis pourront essayer de placer un nouveau gouvernement en Iran qui leur sera allié?
5: Ce ne sont pas les États-Unis qui placeront. Et les États-Unis et Israël aident en déséquilibrant le régime à faire en sorte que le peuple réussisse à se soulever avec efficacité. Peut-être cette fois-ci sera-t-il armé. Il y a des armes qui circulent au Kurdistan iranien. Il y a des armes qui circulent dans le Baloutchistan, à savoir l'autre province à l'extrême est du pays. Donc il y a une résistance iranienne qui existe, dont on ne parle pas, hélas, mais il y a des centaines, des milliers de petites unités de résistance dans l'ensemble du pays qui sont prêtes à, et qui ont déjà qui participent tous les jours à des lancements de cocktails Molotov sur des bâtiments, à des destructions d'affiches du régime, à des distributions de tracts, des collages à l'effigie du leader de la résistance iranienne. Donc, voyez-vous, il y a un bouillonnement intérieur dont on ne parle pas, mais qui existe.
2: Merci. Merci, oui. Merci Gérard pour ces précisions et au plaisir de pouvoir échanger sur d'autres sujets.
0: Merci Marwan.
5: Vous avez mes coordonnées par Jacqueline.
0: Merci beaucoup Marwan et merci Gérard toujours pour cette fine analyse hein, qui, je dois l'avouer, nous n'en avions probablement pas conscience. Hein. Enfin, beaucoup d'entre nous n'avions pas conscience de tous les enjeux mis en place. Voilà, chers auditeurs, c'est ainsi que se termine la chronique de Gérard Vespierre. Vous pouvez retrouver toutes ses interventions sur son site www.lemondedécrypté.com. L'abonnement y est gratuit. Merci Gérard et à très bientôt.
5: Merci, bonne émission à vous tous. Au revoir.
0: Merci. Allez, on fait une pause et on écoute le duo Joyce Jonathan Vianney qui nous chante Les filles d'aujourd'hui. Elles sont

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1: C'est l'économie en direct et ce matin, j'ai le plaisir d'accueillir Luc Thévenot, agent général d'assurance exclusif AXA Prévoyance et Patrimoine, Melinda Ozias, étudiante en communication et marketing, et Marwan Majoub, étudiant en audit et contrôle de gestion. Donc, je me tourne vers vous, Luc Thévenot. Donc, merci d'avoir accepté mon invitation. Déjà, je vous laisse peut-être vous présenter sur votre parcours et puis votre activité d'agent général AXA Prévoyance et Patrimoine.
2: Oui, tout à fait. Merci beaucoup, Jacqueline. Encore merci pour votre invitation. Donc, je m'appelle Luc Thévenot. Je suis agent général chez AXA Prévoyance et Patrimoine. Et en fait, mon métier, c'est la protection financière de mes clients. J'ai démarré mon activité il y a un an et demi maintenant. Mon agence est installée en fait à Sannois, juste à côté de la gare de Sannois, donc c'est vraiment très très pratique. Et donc mon métier, c'est donc les sujets liés en fait à la santé, les sujets liés à la prévoyance en cas d'arrêt de travail, d'invalidité, de décès. Et également les sujets liés en fait à la retraite, c'est un sujet vraiment qui est d'actualité.
1: Qui est d'actualité, oui.
2: Et enfin tous les sujets patrimoniaux, de la constitution de son patrimoine jusqu'à sa transmission.
1: Très bien. Et alors, comment devient-on gérant d'un cabinet AXA, exclusif patrimoine et prévoyance?
2: Alors, en fait, j'ai un parcours plutôt orienté sur les chiffres. Moi, j'aime bien les périodes de 10 ans. Donc, j'ai fait 10 ans en audit, j'ai fait 10 ans en contrôle de gestion et j'ai fait 10 ans en tant que directeur financier, en accompagnement des structures au plus proche des chefs d'entreprise et souvent adossé avec des fonds d'investissement. Et au bout de ces 30 années de carrière, hein, et ben en fait j'ai voulu donner en fait une nouvelle dimension à cette trajectoire jusqu'à la retraite, c'est mon objectif, et donc d'accompagner au plus proche, accompagner dans la durée, conseiller et puis surtout partager. Je suis vraiment dans une optique de partage, donc toute la formation qu'on a pu recevoir auprès d'AXA sur leur campus à Frémini dans le 91 pendant 3 mois, et ben toutes ces informations là, moi je souhaite les partager auprès de mes amis, ma famille, et puis mes prospects et mon réseau.
1: Oui, c'est ça. Vous avez le soutien du groupe AXA pour avoir reçu dans mon émission d'autres gérants comme vous d'un cabinet AXA. Je sais que le groupe AXA procure un double avantage pour vos clients, c'est-à-dire le réel suivi de proximité d'une part et la garantie du groupe AXA qui est quand même le leader mondial dans le domaine des assurances et de la gestion d'actifs d'autre part, hein, c'est ça?
2: Oui, tout à fait. Donc l'accompagnement, il se fait à plusieurs niveaux. En fait, il y a dans un premier temps, il y a l'accompagnement lors de la formation. La formation, elle est à la fois sur les fondamentaux, elle est également sur les outils, les offres, et ensuite tout l'accompagnement en fait lié aux solutions informatiques, et ensuite un accompagnement sur le terrain au démarrage. Et il y a également une particularité que j'ai vraiment beaucoup appréciée, c'est ce qu'on appelle dans le cadre du lancement, en fait on désigne au sein de son réseau une dizaine d'ambassadeurs, et ces ambassadeurs en fait ce sont des amis, des proches, de la famille, qui vont justement se prêter au jeu.
1: Ah oui.
2: De l'accompagnement et du lancement, et j'ai trouvé que c'est vraiment quelque chose de...
1: Ça vous a bien aidé.
2: Ça m'a bien aidé, et puis surtout, ça permet de rayonner, de s'entraîner, et puis après de lancer l'activité.
1: De vous lancer vraiment.
2: Tout à fait.
1: Alors je note, on avait eu l'occasion avant l'émission de discuter avec nos autres invités, et donc vous avez plusieurs points communs avec Marwan, puisqu'on découvre aussi que vous étiez dans l'audit et la conformité.
2: Oui, alors moi j'ai fait 10 ans en audit, à la fois des structures françaises, des sociétés anglo-saxonnes, à la fois sur de l'audit commissariat aux comptes, aussi des opérations réglementaires, et aussi pendant 3 ans au sein du cabinet PricewaterhouseCoopers, où là c'était des opérations d'acquisition et cession d'entreprise.
1: Mm-hmm.
2: Donc vraiment des expériences plutôt toniques, et voilà, les nuits étaient par moments très courtes.
1: Oui, Marwan, donc vous avez ce point commun d'audit et de conformité, mais pas que avec Luc.
3: Oh, c'est bien cela. Moi, pour faire simple, moi je m'appelle Marwan Majoub, j'ai 28 ans, et oui, moi je sors tout juste d'une expérience de 2 ans et demi au sein d'AXA France, la première étant un contrat d'apprentissage de 2023 à 2024, puis ensuite j'ai enchaîné sur un CDD pendant 1 an sur du contrôle interne de premier niveau, parce que l'apprentissage s'est fait sur un contrôle interne de second niveau, et pour finir j'ai fait 6 mois là, de septembre 2025 à à octobre 2025 jusqu'à avril 2026, où j'ai fait 6 mois de contrôle, de conformité dans tout ce qui est lutte contre le blanchiment d'argent et le financement du terrorisme.
1: Ah oui, oui, donc des missions bien, bien ciblées. Est-ce que Marwan, malgré votre jeune âge, ce souci du patrimoine et de la prévoyance vous intéresse ou pas du tout aujourd'hui?
3: C'est quelque chose qui forcément m'intéresse. Moi, il y a beaucoup d'autres jeunes, parce qu'on a aussi évoqué le sujet de la retraite, et par aussi de la prévoyance, parce qu'on ne sait jamais de quoi demain est fait. Si jamais, du jour au lendemain, on peut avoir une invalidité, un handicap et autres, et du coup, savoir que quand on a souscrit des contrats qui nous permettent justement de se couvrir en cas d'accident de la vie,
1: vous en êtes conscient.
3: Ah oui, on est complètement conscient.
1: Et vous, Mélinda, vous réfléchissez à ces problématiques ou c'est loin pour vous?
4: Alors, j'y ai pas nécessairement réfléchi, mais je sais que c'est quelque chose qui est important et qu'il faudrait que je me penche dessus sérieusement à un moment donné.
1: D'accord, très bien. Alors, Luc, votre clientèle, est-ce que ce sont des dirigeants d'entreprise, des cadres dirigeants, des professions libérales? Qui sont-ils?
2: Bon, en fait, dans ma clientèle à ce jour, effectivement, c'est des professions libérales, également des chefs d'entreprise, donc auto-entrepreneurs ou bien solopreneurs, aussi, et puis après, les cadres au sein d'entreprises, où en fait, là, je vais décortiquer leur prévoyance collective pour venir, le cas échéant, compléter avec des garanties pour augmenter, en fait, la protection financière de la famille, du conjoint, des enfants. Et quand les solutions se présentent, je suis ravi de pouvoir les déployer auprès de mes clients.
1: Alors, précisément, quand vous dites que votre mission est d'assurer la protection financière des personnes à toutes les étapes de leur vie, concrètement, que recouvre cette mission?
2: Donc, en fait, moi, mon rôle, en fait, c'est d'accompagner les gens dans la durée. En fait, le spectre, lorsque j'accompagne mes prospects, mes clients, il est très vaste. En fait, il y a à la fois, d'un point de vue personnel, la personne que j'ai en face de moi. Également, il y a son entreprise et éventuellement ses salariés. Également, il y a sa famille, donc son conjoint, son conjointe, ses enfants. Donc, en fait, le spectre, il est vraiment très, très large. Après, une fois que ceci est dit, en fait, c'est une méthode qui est vraiment très, très enveloppante. On va aborder étape par étape les sujets liés à sa complémentaire santé. Est-ce qu'il en est satisfait? Est-ce qu'il a toutes les garanties suffisantes? Est-ce que son conjoint, sa conjointe, ses enfants sont également couverts par cette complémentaire santé? Après, il y a tous les sujets liés à la prévoyance, donc en cas d'arrêt de travail, d'invalidité, de décès, et voir en fait toutes les garanties qui sont existantes à ce jour ou pas, et si elles sont insuffisantes par rapport à ses objectifs, on va venir les compléter avec des solutions qui vont vraiment lui garantir en cas d'arrêt de travail, d'invalidité et de décès. Après, il y a une étape qui est beaucoup plus heureuse, c'est l'étape de la retraite, où en fait on souhaite être indépendant et surtout dépendant de personne. Moi, les deux sujets que j'aime bien aborder dans ces cas-là, c'est tout d'abord, c'est quand on est à la retraite, c'est 365 jours de vacances, donc il faut le pouvoir d'achat en face. Et en fait, la retraite, à mon sens, elle se vit à deux et elle se prépare également à deux. Et c'est là que je vais retracer les carrières professionnelles au sein du couple pour vraiment voir en fait quelles vont être les garanties des personnes au moment où elles seront à la retraite. Et malheureusement, souvent, il y a un déséquilibre en fait au détriment de la femme par rapport à l'homme, entre les différentes phases où il y a les enfants, les différences également liées en fait aux rémunérations. Donc là, l'idée, c'est de pouvoir assurer un complément de revenus pour l'épouse, notamment à la retraite.
1: Ah oui. Oui, donc c'est important ce que vous dites, parce que si des auditrices nous écoutent, elles savent qu'il y a une possibilité comme ça d'améliorer.
2: Tout à fait, tout à fait. Et surtout, en fait, il y a une donnée statistique qui est liée en fait à la longévité, à l'accroissement de la durée de vie. Aujourd'hui, en fait, les personnes, une fois qu'elles vont être à la retraite, elles vont vivre un tiers de leur vie à la retraite.
1: Donc, oui, c'est on vit beaucoup plus longtemps et donc
2: on vit plus longtemps, on veut aussi profiter et il faut en fait vivre et profiter de cette troisième étape de la vie et bien le mieux possible et surtout avec les ressources financières suffisantes et surtout en bonne santé. C'est ça qui est le principal.
1: Alors vous mettez l'accent sur justement la retraite. Est-ce que ça fait partie des principales préoccupations de vos clients, qu'ils soient particuliers particulier ou chef d'entreprise?
2: Oui, tout à fait. Parce qu'en fait, avec la pyramide des âges, les pouvoirs publics en fait ont conscience en fait que la retraite par capitalisation arrive à un point, je vais pas dire de rupture, mais vraiment très très compliqué pour les pouvoirs publics. Donc en fait, ils ont mis en place la retraite en fait par capitalisation plutôt que la retraite par répartition. Et là, c'est tout un chacun qui en fait avec ses propres ressources va se constituer sa propre épargne retraite pour la retraite. Donc pour lui donner en fait au moment du départ à la retraite des moyens financiers complémentaires par rapport à la pension qui lui va être versée par son régime obligatoire.
1: Et dans un contexte économique parfois anxiogène, hein, ce qui est le cas, constatez-vous une évolution des comportements face à l'épargne et la prévoyance ?
2: En fait, aussi surprenant que ça puisse paraître, je me sens pas trop affecté par le contexte en fait international. Il y a deux mouvements qui sont très importants. C'est un, le premier, c'est l'assurance vie, qui est le support favori des Français, et notamment en termes de transmission. C'est un moyen fabuleux pour transmettre tout ou partie de son patrimoine à ses proches. Et le deuxième, en fait, c'est la baisse des taux sur le livret A, qui a en fait opéré de larges transferts des livrets A vers l'assurance vie. Et donc, en fait, c'est une opportunité pour nous, assureurs, agents généraux, justement, de pouvoir mettre en valeur des solutions qui s'inscrivent dans la durée, dans le temps, pour venir compléter et augmenter les rendements et sa rémunération et potentiellement son patrimoine.
1: Merci Luc pour ces renseignements. On marque une pause et puis après on verra les conseils que vous pourriez donner à des jeunes qui débutent leur carrière professionnelle.
2: Avec plaisir Jacqueline.
1: Et je vous propose d'écouter Kenji qui chante Je vis

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1: Merci d'être resté avec nous. C'est l'économie en direct sur IDFM Radio avec ce matin dans les studios Luc Thévenot, agent général d'assurance exclusive AXA Prévoyance et Patrimoine basé à Sannois, Mélinda Ozias, étudiante en communication et marketing, et Marwan Majoub, étudiant en audit et contrôle de gestion, tous deux appartenant à la Ligue des jeunes talents et en recherche d'emploi. Alors, Luc, j'ai posé la question à Marwan et Mélinda s'ils s'intéressaient à leur avenir patrimonial et puis financier. Est-ce que les jeunes actifs en général s'intéressent suffisamment à leur protection financière ou est-ce qu'ils découvrent ces sujets trop tardivement?
2: En fait, moi, ce que j'aime faire, c'est vraiment être dans le partage, le partage de l'expérience et puis surtout l'éducation et la sensibilisation à l'ensemble de ces sujets. Effectivement, plus on est jeune, moins on a forcément d'appétence sur ces sujets.
1: Mais de moyens aussi.
2: Il y a ça également. Et après, ce qu'il faut aussi savoir, c'est que plus on s'y prend tôt en termes de sensibilisation et puis de préparation de son épargne, eh bien, en fait, au fil du temps. En fait, on développe son appétence, on développe ses connaissances et on développe à la fois des subtilités et des réflexes sur l'épargne financière.
1: Oui, oui, oui. Et alors, quel conseil donneriez-vous à un jeune qui débute sa carrière professionnelle?
2: Alors, sur le conseil, c'est un conseil que mon papa m'a donné depuis mon plus jeune âge, c'est le réseau.
1: Oui.
2: Il y a trois critères à respecter. Il y a le réseau et le réseau.
1: D'accord.
2: Et donc,
1: vous avez entendu, hein, Mélinda et Ozias. Enfin, vous êtes déjà dans la Ligue des jeunes talents, donc c'est un bon réseau.
3: Moi, si je reprends ce que dit Luc, je vais te dire que mon papa me dit exactement la même chose. Depuis que je suis plus jeune, il a dit il faut connaître les gens.
1: Super, c'est papa.
2: Donc effectivement, et le réseau en fait il a plusieurs dimensions. Le réseau c'est à la fois son cercle d'amis, c'est également par les expériences professionnelles, à la fois les stages, les associations, en fait toutes les situations dans lesquelles en fait on est confronté à rencontrer des personnes, s'intéresser sincèrement à ces personnes, et puis naturellement j'aurais tendance à dire que les choses se font ou pas, mais c'est une des sources en fait supplémentaires de contacts et d'opportunités. Et surtout, garder le contact. Moi, c'est aussi l'enseignement que j'ai donné à mes enfants au travers des différentes expériences professionnelles qu'ils ont pu avoir. Et c'est vraiment garder le contact, appeler...
1: Oui, les alumni, tout ça, voilà. Avec les écoles.
2: Appeler, souhaiter les anniversaires, souhaiter les fêtes.
1: Ouais. Toujours rester en lien.
2: Voilà, toujours garder du contact et ces sources de contacts supplémentaires sont très importantes. Tout d'abord, il faut que ça soit sincère.
1: Oui.
2: Dès lors que c'est sincère, qu'il n'y a pas d'intérêt, naturellement, après, les choses se mettent en place.
1: Pas se forcer, oui.
2: Et après, il y a des connexions qui vont se faire. Et moi, j'aime bien citer cet exemple. J'ai adhéré, en fait, à l'association des entrepreneurs d'Épinay-sur-Seine. On m'a présenté, donc, un des entrepreneurs m'a présenté à vous, Jacqueline. Et ensuite, Jacqueline, vous m'avez invité à cette émission. Et voilà.
1: Donc, c'est l'exemple type de la bonne relation.
2: Des connexions et de la force des réseaux. Et puis ensuite, après, naturellement, les choses se font.
1: Se mettent en place, oui. Vous partagez, Marwan et Mélinda?
4: Totalement.
3: Oui. Oh, je partage totalement son point de vue. C'est le fait de pouvoir.
1: Alors Luc, à votre avis, les entrepreneurs et les indépendants sont-ils suffisamment protégés face aux aléas de la vie?
2: En fait, ce que j'aime partager, c'est vraiment, encore une fois, c'est la sensibilisation. Je vais partir d'une situation où il y a déjà en fait des choses qui sont en place pour bien comprendre, un, la raison pour laquelle ça a été mis en place, et surtout, deux, les garanties qui sont existantes. Et lors de cette découverte sociale et patrimoniale que j'effectue, eh bien en fait, la plupart des gens en fait découvrent leur prévoyance collective qu'ils ont signée. Et en fait, bien souvent, au moment où on est embauché dans une société, en fait, on est pressé de bien faire. On est pressé parce qu'on a soif de découvrir l'entreprise, de mettre en avant ses qualités et surtout de réaliser le travail pour lequel on est embauché. Il faut juste faire un petit pas de côté et bien comprendre en fait les prévoyances qui sont mises en place et ce qu'on appelle les clauses bénéficiaires. Encore ce week-end, j'organisais un rendez-vous et la personne qui avait été embauchée face à moi, donc ma prospect, en fait, elle a été embauchée en fait au mois de janvier et elle ne connaît pas sa prévoyance.
1: Ah oui.
2: Donc, je dis, retrouvez les informations auprès de vos ressources humaines et surtout la clause bénéficiaire. Une clause bénéficiaire, c'est très important. Si vous arrive un malheur, c'est la personne qui est désignée dans cette clause qui va bénéficier d'un capital décès ou pas. Et donc, c'est vraiment très, très, très, très important.
1: Oui, c'est précieux de le préciser.
2: Ne négligeons pas ce moment. C'est un moment pour vous. Vous allez payer pour cette prévoyance collective. Donc, il faut vraiment connaître, en fait, les tenants et les aboutissants de cette solution. Ça, c'est pour les salariés. Après, pour les chefs d'entreprise, les entrepreneurs, mais en fait, c'est eux qui vont entamer cette démarche auprès d'assureurs, auprès de compagnies d'assurance. Et là, il faut vraiment bien comprendre, en fait, les garanties qui sont proposés par ces contrats. Et ces contrats, en fait, ils évoluent dans le temps, en termes de garanties, en termes de capitaux, en termes de la rémunération que vous versez ou que vous percevez, pour que vous soyez toujours couvert au maximum.
1: Oui, je comprends. En tout cas, je trouve que vous en parlez très bien, très calmement, vous êtes très clair, donc ça doit bien, vous devez avoir un bel impact auprès de vos clients. Alors, il est question de digitalisation, bien sûr, au quotidien. Est-ce que ça a transformé votre métier d'assureur et votre relation avec les clients ?
2: En fait, la digitalisation, je l'utilise comme un outil. On a des outils qui sont fabuleux, des super logiciels. Après, j'avoue que je suis peut-être un petit peu à l'ancienne école, donc j'aime bien faire une découverte sociale et patrimoniale sur papier. Mmh. En fait, on a ce qu'on appelle un bilan social et patrimonial où là, je recueille toutes les informations et une fois qu'elles sont recueillies, elles sont saisies dans mon logiciel. Après, le digital en fait est extrêmement pratique dans le processus en fait de souscription où là, on met en place en fait la signature électronique et c'est vrai que c'est très pratique avec l'ensemble des documents que l'on reçoit sur sa boîte mail. Mmh. On a un espace sécurisé, on a aussi une application. Donc ça, c'est vraiment pour faciliter le quotidien des assurés et puis surtout les démarches de signature ou de souscription. Donc ça, c'est vraiment très très pratique.
1: C'est commode. Mmh. Selon vous, les grands enjeux patrimoniaux des prochaines années, quels sont-ils ?
2: Les grands enjeux patrimoniaux, il y a plusieurs groupes que je suis, notamment les FFI, donc les forces françaises de l'industrie, qui parlent en fait dans les 10 prochaines années. Il y a un nombre d'entreprises qui vont être transmises, et où il n'y a pas forcément des successeurs.
1: C'est un gros souci actuellement, oui.
2: Ou des repreneurs. Et gardons un petit peu cette souveraineté et aussi identifions au sein de nos entreprises les personnes qui sont susceptibles de se positionner dans le cadre de reprise plutôt que d'aller chercher peut-être des personnes à l'extérieur, tout ça pour assurer la pérennité, la continuation et surtout la transmission des entreprises. Et surtout, il faut être bien accompagné et il faut que la transmission, c'est souvent l'acte d'une vie, la réalisation d'un patrimoine.
1: C'est comme son bébé qu'on confie à quelqu'un d'autre.
2: Voilà. Hein, mais... En fait, dans l'enseignement que j'ai reçu, il faut essayer de un peu désincarner son entreprise de soi. C'est beaucoup plus compliqué à dire qu'à faire parce que c'est souvent l'investissement d'une vie. Et il faut prendre un petit peu de recul et surtout être bien accompagné et anticiper ça et surtout ne pas le subir.
1: Et dans les conseils qu'on peut donner aux jeunes, est-ce que vous conseilleriez justement à Marwan et Melinda de se diriger vers une reprise d'entreprise ?
2: La reprise d'entreprise, c'est effectivement une piste. Moi, ce que je conseillerais, c'est souvent faire ses armes dans des grands groupes pour apprendre la méthode, pour apprendre en fait à avoir des réflexes.
1: Des réflexes.
2: Voilà,
1: oui.
2: les grandes structures, pour ensuite en fait s'approcher peut-être de PME ou de sociétés de moins grande taille. Et là, justement, pour laisser un petit peu exploser ses connaissances et sa volonté, parce qu'en fait, là, on aura au sein d'une structure beaucoup plus petite, on verra plus facilement l'impact de ses décisions et de ses actions par rapport à un grand groupe.
1: Bien sûr, mais enfin, ça peut être une piste.
2: Oui, tout à fait.
1: Je ne sais pas si vous y avez pensé, Mélinda, Marwan.
4: Alors, j'ai un parcours un peu entrepreneurial. J'avais tenté de créer une application mobile pour les particuliers qui voulaient faire du sport en binôme ou en groupe.
1: Ah oui.
4: Donc, c'était pas de la reprise d'entreprise.
1: Non, mais c'était une création.
4: Ouais, c'est ça. Du coup, le projet n'a pas abouti, mais je garde quand même.
1: Vous avez cette fibre, en tout cas, de peut-être un jour être à votre propre compte.
4: Si l'idée me passionne réellement, oui, pourquoi pas.
1: Ouais, ouais. Merci, Mélinda. Et vous, Marwan?
3: Non, moi, ça m'est pas du tout traversé l'esprit. Pour moi, voilà, je reprends un peu ce que dit Luc, c'est au début de faire ses armes dans des grands groupes, parce qu'on apprend une bonne méthode, on acquiert des responsabilités, des compétences, et pourquoi pas plus tard. Faire son petit bonhomme de chemin.
1: Oui, très bien, merci Marwan. Allez, Luc, une dernière question. Quel projet ou ambition à développer prochainement au sein de votre agence?
2: L'ambition, c'est principalement auprès des chefs d'entreprise, notamment par ce qu'on appelle la collective. Et donc là, c'est pouvoir proposer des solutions d'assurance en complémentaire santé, et également sur des prévoyances collectives. Donc ça fait partie de mes projets sur les mois qui viennent. Et c'est également, et là c'est un petit peu tout chaud, tout frais, c'est la réalisation en fait de partenariats auprès de prescripteurs, notamment les chefs, les notaires, les avocats, ainsi que les experts comptables, pouvoir nouer et entretenir des relations privilégiées pour vraiment croiser les expertises et accompagner au mieux les chefs d'entreprise dans toutes les problématiques du quotidien.
1: Très bien. Merci infiniment, Luc. Merci pour tous ces éclairages.
2: Merci à vous, Jacqueline.
1: Et merci encore d'avoir été notre invité ce matin.
2: Avec plaisir.
1: Allez, on fait une nouvelle pause. Et avant de poursuivre, on écoute Oshi et son titre phare.

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1: Vous êtes bien sur IDFM Radio, c'est l'économie en direct avec ce matin trois invités. Luc Thévenot, agent général d'assurance exclusive AXA Prévoyance et Patrimoine basé à Sannois. Mélinda Ozias, étudiante en communication et marketing et appartenant à la Ligue des Jeunes Talents. Et Marouane Majoub, étudiant en audit et contrôle de gestion également faisant partie de la Ligue des Jeunes Talents dont le président est notre partenaire Frédéric Coste. Donc vous êtes étudiante en communication, marketing, comme je l'ai dit, participante à la Ligue des Jeunes Talents. Je vous laisse vous présenter sur votre parcours universitaire et professionnel, si vous en avez un.
2: Oui. Alors, du coup, précision, je ne suis plus étudiante depuis 2022. J'ai eu mon master en web marketing et réseaux sociaux au Collège de Paris.

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6: Merci de rester avec nous à l'écoute de RFI, les midis à Paris, 10h en temps universel. Le journal, c'est tout de suite avec vous, Gilles Moreau. Gilles, bonjour.
7: Bonjour Caroline Paré, bonjour à tous. Dans l'actualité, l'Iran réaffirme sa volonté de garder le contrôle du détroit d'Ormuz, détroit stratégique pour le commerce mondial où le trafic reprend progressivement. Calme toujours très précaire au Liban, des tirs israéliens ont fait ce matin un mort et deux blessés dans une localité du sud du pays, alors que débute à Washington un nouveau cycle de discussions avec Israël. Dans ce journal aussi, la révolution des flamants roses, c'est le nom de la contestation en Albanie, qui connaît plus de 3 semaines de manifestations quotidiennes. Et en Europe de l'Ouest, la canicule. La nuit dernière a été la plus chaude jamais enregistrée en France depuis le début des mesures. C'était en 1947. Vers un retour à la normale au détroit stratégique d'Ormuz, passage qui avant la guerre voyait circuler librement les navires. En tout cas, sa fréquentation reprend progressivement. Le trafic maritime a atteint hier un niveau record depuis le début de la guerre fin février. Abla Junaidi, bonjour.
8: Bonjour.
7: Le principal négociateur iranien Mohamed Ghalibaf l'a pourtant répété dans l'avion qui le ramenait en Suisse. Son pays compte bien rester maître du détroit d'Ormuz.
8: Oui, dans son avion du retour, après cette première séance de pourparlers avec les représentants américains, Mohamed Bagher Ghalibaf s'est confié à la presse officielle iranienne. Le négociateur iranien en chef a parlé, je cite, de belles réussites, en référence notamment à la suspension des sanctions américaines et le déblocage immédiat de 12 milliards de dollars d'avoirs iraniens gelés. Il s'est aussi exprimé sur l'administration du détroit. On l'écoute.
9: Au début de la guerre, bien avant le cessez-le-feu, j'ai dit très clairement que la gestion du détroit ne retournerait jamais à ce qu'elle était avant. Bien sûr, nous respectons strictement le droit international. Comme pour le Liban, il y a des problèmes à régler. Donc, nous nous sommes mis d'accord pour instaurer une coordination, une ligne téléphonique et un centre de contrôle pour que les ambiguïtés et les inquiétudes soient levées. Et cela pendant 30 jours, pour permettre le retour de la circulation des navires en toute sécurité et rapidité.
8: Voilà, selon l'interprétation du négociateur iranien, la ligne téléphonique dont on a annoncé la mise en place ne sera là que pour gérer les situations d'urgence. Les autorisations de transit, elles, seront à la main de Téhéran à l'avenir. Pour l'heure, le trafic reprend, vous l'avez dit, progressivement dans le passage stratégique traversé hier par au moins 36 navires de matières premières, un record depuis le début de la guerre, d'après les données de la start-up spécialisée Kepler.
7: Merci Abla pour toutes ces précisions, c'était Abla Junaidi. Le Liban entame aujourd'hui à Washington un nouveau cycle de discussions avec Israël. Israël. Pour ses responsables, seules ces négociations directes permettront de mettre un terme au conflit déclenché début mars. Depuis avril, 4 cycles de pourparlers n'ont toutefois pas permis d'aboutir à un cessez-le-feu durable. Ce matin encore, des tirs israéliens ont fait un mort et 2 blessés dans une localité du sud du Liban. Le Premier ministre britannique Keir Starmer a annoncé hier sa démission, ce qui ne devrait pas changer le cours des négociations de rapprochement avec l'Union européenne. Le sommet bilatéral Londres-Bruxelles prévu le 22 juillet devrait être simplement reporté. Hasard du calendrier, c'est aujourd'hui le 10e anniversaire du Brexit que regrette une majorité de Britanniques. Depuis le référendum de 2016, le Royaume-Uni a éclusé 5 premiers ministres, 6 en comptant David Cameron, dont le dernier en date, Keir Starmer, avait fait du rapprochement avec l'UE une de ses priorités. Quant à la position de son successeur potentiel, Andy Burnham, elle suscite la curiosité des Européens, mais sans les passionner, Pierre Benazé.
1: Keir Starmer avait beaucoup misé sur la tenue du sommet euro-britannique cet été à Bruxelles, mais ce sommet du 22 juillet est désormais en suspens. La date n'avait été confirmée que la semaine dernière, après des mois de tergiversation. L'Union européenne affirme être en train de réévaluer sa tenue. Keir Starmer avait organisé un premier sommet euro-britannique à Londres en mai 2025, mais les Européens n'ont cessé de repousser la deuxième édition tant que le Royaume-Uni n'abandonnait pas ses lignes rouges, par exemple sur les normes agricoles ou les relations économiques et commerciales. À Bruxelles, le Brexit est toujours vécu comme une tragédie, mais tous n'en tirent pas la même conclusion. Certains préconisent le retour du Royaume-Uni dans le marché unique. D'autres estiment au contraire que l'Union doit exclusivement réfléchir à l'intégration de l'Est de l'Europe. Andy Burnham était un opposant au Brexit il y a 10 ans, mais pour l'UE, rien ne garantit que son arrivée à Downing Street serait le signe d'une lune de miel euro-britannique, tant l'Europe est un sujet politiquement toxique, puisque Keir Starmer lui-même refusait le marché unique, la liberté de mouvement ou l'Union douanière. Pierre Benazet, Bruxelles. RFI.
7: Toujours pas de Premier ministre en Roumanie. Le président Nicuzor Dan avait chargé le libéral Adrian Vestea de former le nouveau gouvernement, mais celui-ci a échoué hier soir à obtenir l'investiture du Parlement. La Roumanie est privée de gouvernement depuis maintenant 47 jours. Direction maintenant l'Albanie, où pour la 23e soirée consécutive, des milliers de manifestants ont défilé hier soir dans les rues de Tirana, la capitale. Partie du rejet d'un projet immobilier de proche de Donald Trump, la contestation a la révolution des flamants roses vise maintenant toute la classe politique, à commencer par le premier ministre albanais Edi Rama, au pouvoir depuis 2013. Reportage de notre correspondant Louis Seyé.
10: Chaque soir, depuis 3 semaines, Sarah et ses amis viennent crier leur colère sur les boulevards de Tirana. Enroulée dans un drapeau albanais, cette étudiante de 19 ans n'en peut plus d'une classe politique jugée corrompue et soumise aux intérêts mafieux.
11: Il est temps que toute la jeunesse, mais aussi les autres générations et tous ceux qui le peuvent sortent pour protester pour notre pays. Car l'Albanie n'est pas à vendre. Elle appartient aux Albanais et pas à quelques bandits.
10: Toujours un mégaphone à la main, Arben Kola est l'un des animateurs de cette mobilisation. Elle dépasse aujourd'hui la seule question du projet de complexe touristique associé à la famille Trump.
12: C'est une lutte pour renverser le système. Ce n'est pas une lutte contre l'Amérique et la famille Trump. Ils ont été piégés par notre Premier ministre. Il n'a qu'une solution, démission, démission, démission.
10: D'Italie, de Suisse ou de France, depuis quelques jours, des centaines d'Albanais reviennent au pays pour participer à cette révolution des flamants roses. Olsi, 44 ans, arrive tout juste d'Allemagne.
13: Quand ce Premier ministre est arrivé au pouvoir, j'ai perdu espoir et j'ai décidé de partir. Aujourd'hui, cette jeunesse est en train de changer les choses et je pourrai bientôt rentrer vivre ici avec mes enfants.
10: Alors que les manifestants réclament son départ sans condition, le Premier ministre Edi Rama continue de minimiser l'ampleur de la contestation et refuse toute concession. Louis Seyé, Tirana, RFI.
7: En France, Marc Bloch devient le premier historien panthéonisé. Emmanuel Macron préside ce soir une cérémonie en l'honneur de l'auteur de L'étrange défaite, livre sur la débâcle française en 1940. Lui, Marc Bloch, et donc sa femme Simone Vidal, qui vont entrer au Panthéon. Marc Bloch a combattu pour la France lors des 2 conflits mondiaux avant de devenir résistant et de mourir assassiné par la Gestapo. C'est la 6e panthéonisation d'Emmanuel Macron après celle de Simone Veil, de Maurice Genevoix, de José Joséphine Becker, Missak Manoukian et Robert Badinter. La chaleur extrême se poursuit dans pratiquement toute l'Europe de l'Ouest. Jour après jour, les records de température s'enchaînent. Ce jour devrait faire date au Royaume-Uni avec des records de température pour un mois de juin. La quasi-totalité de l'Espagne a été placée en alerte chaleur et l'Italie a décrété une alerte rouge dans 15 villes. Partout, la chaleur suffocante pèse sur les organismes et freine l'activité économique. Les transports, les écoles, les hôpitaux et d'autres secteurs la subissent à des degrés divers. En France, le Premier ministre Sébastien Lecornu a présidé ce matin une nouvelle réunion interministérielle de crise. Sur le sujet, il n'y a pas consensus au sein de la classe politique française. Alors que pour la droite, il faut tout climatiser, la gauche, elle, préconise la mise en place d'un congé spécial, un congé climatique. Explication de Victorien Villaume du service politique.
14: 5 jours de congé supplémentaire par an, ce serait finançable et surtout très utile, défend la députée écologiste Léa Ballage.
15: Il y a de nombreuses écoles, de nombreuses crèches qui sont fermées et des parents qui sont dans l'impossibilité de pouvoir se rendre au travail parce qu'ils doivent garder leurs enfants. C'est injuste de leur dire il faut que vous preniez sur vos congés payés.
14: Pas très convaincu, le député socialiste Stéphane Delautrette s'accorde en revanche à dire qu'il faut s'attaquer en priorité à l'isolation des bâtiments.
16: Là, on parle de la canicule, mais il y a les épisodes très froids, très pluvieux l'hiver. Donc la question de l'isolation des bâtiments, elle est primordiale.
14: Dans le bloc central et à droite, on rejette le congé climatique, jugé inutile pour améliorer les conditions de travail. Au RN et chez les Républicains, on plaide plutôt pour un large plan de climatisation qui ciblerait d'abord hôpitaux, EHPAD et écoles. 70% des logements aux États-Unis sont climatisés, argumente le député LR Jean-Louis Thiriot.
17: La climatisation n'émet pas de CO2 sous réserve d'être bien entretenue. Et c'est après la question des fluides de refroidissement qui doivent être bien surveillés. L'idée n'est pas de faire n'importe quoi.
14: La climatisation n'est qu'une petite partie de la solution, répond la gauche qui dit privilégier des solutions de long terme comme la végétalisation ou l'installation massive de volets.
7: C'était Victorien Villaume du service politique. À tout à l'heure, 13h pour un nouveau journal. Mais tout de suite, 8 minutes.
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18: 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C'est un sacré coup porté au trafic de drogue par les policiers du commissariat de Sarcelles. Le résultat d'un travail minutieux de collègues de renseignement et de surveillance. Note le syndicat Alliance Police Nationale 95. En quelques jours, les fonctionnaires ont mis au jour 2 appartements nourrices et ont saisi quelques 32 kilos de cannabis, 3 kilos de cocaïne, des drogues de synthèse, de l'argent et des armes. La maison de quartier Valérie Vatteau de Sarcelles présente jusqu'au 26 juin 120 témoignages sur les rixes interquartiers. Fruit de 5 années de travail, l'exposition recense différents témoignages audio pour prévenir des rixes. Les élèves ont échangé avec une experte pour tenter de comprendre ce phénomène. Rendez-vous jeudi 25 juin pour une conférence à Enghien-les-Bains à la Serrurie de 19h à 20h30. Tension, analyse sanguine, IMC, sommeil, rythme cardiaque. Ces chiffres parlent de votre santé, mais savez-vous vraiment les interpréter? Lors des entretiens médicaux d'Enghien, des médecins vous aideront à comprendre plus de 20 indicateurs essentiels, à repérer ceux qui comptent vraiment et à mieux suivre votre santé au quotidien. L'événement est gratuit, mais attention, sur inscription au 01 43 99 06 60. Et puis samedi prochain, à Sanois, samedi 27 juin à 16h et à 20h30 sur la scène du centre Cyrano. Vous pourrez découvrir 2 spectacles de 16h à 18h30. Il était une fois sur le thème de Disney et de 20h30 à 23h fil d'actualité sur le thème de la société. Renseignement au 06 62 59 63 82. C'était vos quelques informations proches de chez vous sur IDFM Radio.
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1: C'est Caroline Dilic pour votre chronique beauté. Bonjour à tous et à toutes, c'est Caroline, votre experte beauté depuis plus de 20 ans. Aujourd'hui, on va parler des erreurs beauté qu'on fait tous et toutes en été sans même s'en rendre compte. Soleil, chaleur, mer, piscine, notre peau et nos cheveux vivent leur propre marathon et parfois, on les malmène sans le vouloir. Alors, première erreur classique, oubliez la protection solaire au quotidien. Oui, même quand vous faites une balade en ville, le soleil ne prend pas de vacances et les UV non plus. Résultat, taches pigmentaires, vieillissement prématuré, peau qui marque plus vite et souvent, on s'en rend compte trop tard. L'astuce simple, un SPF 30 minimum, tous les matins, comme une crème de jour. Deuxième erreur, croire que je ne bronze pas, donc je n'ai pas besoin de protection. C'est faux. Même les peaux très claires ou qui bronzent peu subissent les UV. Et même les peaux mates aussi peuvent avoir des taches pigmentaires. Même les peaux noires. Le bronzage, ce n'est pas une protection, c'est une réaction de défense de la peau. Alors, protégez-vous. Troisième erreur très fréquente, abuser de l'exfoliation. En été, on veut une peau douce et lumineuse, donc on gomme beaucoup plus. Mais attention, trop exfolié plus le soleil égale peau sensibilisée, rougeur et inconfort. On espace à une fois par semaine maximum pour les peaux sensibles, à deux fois maximum pour les peaux mates et avec douceur. Côté cheveux, erreur numéro 4, les attacher mouillés en sortant de la mer ou de la piscine. Ça fragilise la fibre, casse les longueurs et peut même favoriser l'irritation du cuir chevelu. Alors, on rince ses cheveux, on les sèche légèrement, surtout au niveau de la racine des cheveux, puis on attache avec un élastique anti-casse, un chouchou en soie ou une pince adaptée au volume de votre chevelure. Autre piège, oubliez l'après-soleil. On pense à protéger, mais pas toujours à réparer. Pourtant, c'est lui qui va apaiser, hydrater et prolonger votre bronzage. Il existe aussi des gels douches vendus parfois avec la crème après-soleil qui permet aussi de prolonger le bronzage et de libérer la peau de toutes les agressions subies par le sel, la mer, le chlore et l'excès de soleil. Et en plus, ces produits ont des senteurs très estivales. Comme on dit, ça sent les vacances. Alors faites-vous plaisir. Autre erreur, vouloir changer toute sa routine beauté. N'essayez pas 15 nouveaux produits la veille des vacances. Le produit miracle découvert sur les réseaux sociaux à minuit, la veille du départ. On évite. L'été n'est pas le moment de jouer aux apprentis chimistes et de vous retrouver à chercher un dermato sur votre lieu de vacances. Pour certains produits, restez sur des produits que vous connaissez déjà et qui conviennent à votre peau ou testez-les au moins un mois avant pour pouvoir tester la réaction sur votre peau et vos cheveux. Et enfin, dernière erreur beauté de l'été, vouloir trop en faire côté maquillage. Chaleur, fond de teint épais, contouring égale masque garanti. Alors en été, on allège avec plutôt des bébés crèmes ou une crème teintée que vous pouvez créer vous-même par exemple. Vous allez prendre un flacon vide, verser quelques gouttes de votre fond de teint liquide préféré, mélanger avec une crème fluide hydratante et voilà, vous avez créé votre crème teintée. On y ajoute une pointe de mascara, un blush corail légèrement irisé pour garder un teint frais et glowy. Vous voyez, l'été, la vraie beauté, c'est une peau protégée, hydratée et respectée. Le plus beau des glows, c'est celui qu'on garde quand on prend soin de soi sans excès. 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Pour ça, c'est très simple, tapez Caro suivi du mot Lidilic sans apostrophe pour encore plus d'astuces, beauté et bien-être. La semaine prochaine sera la dernière chronique avant les redifs de l'été. Alors on se fera un best-of sous forme de quiz avec tout ce que vous avez appris durant l'année. Alors, est-ce que vous êtes prêts à relever le défi ? Eh bien, à la semaine prochaine, parce qu'ici, on n'est pas volé. C'était Carole Idyllic pour votre chronique beauté.
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1: IDFM Radio, soyez les bienvenus, c'est l'agenda des villes, quelques idées de sorties à faire, spécial Enghien-les-Bains, avec l'événement Commerce en Fête, dimanche 28 juin à partir de 10h. Shopping et bonnes affaires, animation tout au long de la journée, avec atelier maquillage, magicien, groupe de jazz, mais surtout une démonstration de football freestyle avec le champion d'Europe, Logan Wayne, à 11h, 14h30 et 16h30. Pour en savoir davantage, Enghien-les-Bains.fr. Prenez rendez-vous pour donner votre sang, cette fois-ci à la salle des fêtes d'Enghien-les-Bains, le jeudi 2 juillet de 14h30 à 19h30. Il suffit tout simplement de vous rendre sur le site de l'EFS pour participer à cette collecte dondesang.efs.santé.fr. Et puis la 25e édition du Barrière Enghien Jazz Festival du 2 au 5 juillet avec Boy George, Kungs, Morshiba, Thomas Dutronc, mais aussi Avishai Cohen, Greg Slap ou encore Angelique Kidjo. Pour connaître le programme complet des 25 ans du Barrière Enghien Jazz Festival, rendez-vous sur le site bejf.fr. C'était l'agenda des villes sur IDFM Radio, spécial Enghien-les-Bains.
2: C'est Artemis.

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1: C'est l'instant bien-être avec Virginie. Bonjour chères auditrices et chers auditeurs, j'espère que vous allez bien. Les émotions qui se transmettent sans parler, le saviez-vous ? Les émotions circulent souvent entre les humains sans qu'un seul mot soit prononcé. Le cerveau détecte inconsciemment les micro-expressions, la respiration ou la tension du corps de l'autre. Ce phénomène s'appelle la contagion émotionnelle, d'où l'expression que l'on connaît tous aussi pour les enfants. Les enfants sont des éponges. Une personne calme, par exemple, peut apaiser tout un groupe sans s'en rendre compte. Et à l'inverse, le stress peut aussi se propager très rapidement. Les êtres humains s'influencent en permanence par leur simple présence. Certains appellent l'électromagnétisme l'aura. Le corps capte des signaux bien avant la pensée consciente. Le corps anticipe. Peut-être nous communiquons continuellement à travers l'énergie du vivant, qui sait ? Et que le silence transmet parfois plus que les paroles. Je vous souhaite une très belle journée. On se retrouve demain et surtout, prenez soin de vous.
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4: Bonjour et bienvenue, 15h TU, 17h ici à Paris, le journal sur RFI.
5: Gilles Moreau.
4: L'Iran réaffirme sa volonté de garder le contrôle du détroit d'Ormuz, détroit stratégique où le trafic maritime reprend peu à peu, à suivre dès le début du journal. Calme toujours très précaire au Liban, des tirs israéliens ont fait ce matin un mort et deux blessés alors que débutent de nouvelles discussions directes avec Israël. Marc Bloch devient le premier historien entré au Panthéon. Une cérémonie d'hommage est présidée ce soir par Emmanuel Macron. Une partie de l'Europe croule sous la canicule, des températures records sont relevé en Espagne, en Italie, en France. La France qui vient de connaître sa nuit la plus chaude depuis le début des relevés il y a 80 ans. Partout, les organismes souffrent et l'activité économique s'en ressent. Vers un retour à la normale au détroit stratégique d'Ormuz, passage qui avant la guerre voyait circuler librement les navires. En tout cas, le trafic maritime reprend progressivement pour atteindre un niveau record depuis le début de la guerre fin février. Le principal négociateur iranien, Mohamed Ghalibaf, l'a répété dans l'avion qui le ramenait de Suisse. Son pays compte bien rester maître du détroit d'Ormuz. Le point avec Abla Jounaidi.
6: Les représentants de l'Iran sont ressortis très confiants, quasi triomphants des premiers pourparlers de Genève. Selon le négociateur iranien, l'Iran a obtenu de belles réussites, en référence notamment à la suspension des sanctions américaines et le déblocage de 12 milliards de dollars d'avoirs iraniens gelés. Dans son avion pour Oman, où il se rendait à une réunion sur la gestion du détroit d'Ormuz, Mohamed Bagher Ghalibaf s'est confié à la presse officielle iranienne. Le négociateur iranien en chef s'est exprimé sur l'administration du détroit.
7: Au début de la guerre, bien avant le cessez-le-feu, j'ai dit très clairement que la gestion du détroit ne retournerait jamais à ce qu'elle était avant. Bien sûr, nous respectons strictement le droit international. Comme pour le Liban, il y a des problèmes à régler. Donc, nous nous sommes mis d'accord pour instaurer une coordination, une ligne téléphonique et un centre de contrôle pour que les ambiguïtés et les inquiétudes soient levées. Et cela pendant 30 jours, pour permettre le retour de la circulation des navires en toute sécurité et rapidité.
6: À Oman, la délégation menée par Ghalibaf a réaffirmé ses droits sur les eaux territoriales dans le détroit, tout en réaffirmant avec son voisin omanais leur engagement à maintenir un passage sécurisé à travers Ormuz. Le trafic a repris progressivement dans le passage stratégique, atteignant ces dernières heures un niveau record depuis le début de la guerre, d'après les données de la start-up spécialisée Kepler.
4: Cette fois sur la question du nucléaire iranien, en contradiction avec les assurances de Donald Trump, Téhéran refuse à ce stade l'accès d'inspecteurs de l'AIEA à ses sites bombardés. Le Liban entame aujourd'hui à Washington un nouveau cycle de discussions avec Israël. Pour ses responsables, seules ces négociations directes permettront de mettre un terme au conflit déclenché début mars, quand le Hezbollah a attaqué Israël en soutien à l'Iran. Depuis avril, 4 cycles de pourparlers n'ont toutefois pas permis d'aboutir à un cessez-le-feu durable. Ce matin, des tirs israéliens ont encore fait un mort et deux blessés dans une localité du sud du Liban. L'armée israélienne reconnaît avoir tiré pour la première fois depuis dimanche. En Syrie, un an et demi après la chute du régime Assad, le pays est traversé par un mouvement de contestation inédit. Des manifestations ont éclaté dans plusieurs grandes villes pour réclamer une accélération des procès des anciens cadres de l'ancien régime. Face aux manifestants, les autorités assurent que quelques 6000 personnes ont déjà été arrêtées. Réponse qui ne suffit pas à calmer les revendications. Le Premier ministre britannique Keir Starmer a annoncé hier sa démission. Toutefois, il restera en fonction jusqu'à la nomination d'un successeur. Le favori est l'ex-maire de Manchester et maintenant député Andy Burnham. Pas encore nommé et déjà pressé, Emeline Vint de désigner l'équipe qui l'accompagnera.
6: son concurrent direct, pour l'instant, Andy Burnham pourrait ne pas avoir besoin de convaincre, de présenter un programme, mais pourrait y être contraint s'il souhaite conserver son capital confiance jusqu'à son entrée à Downing Street. L'objectif, pour ce socialiste autoproclamé, faire consensus auprès de l'ensemble du groupe parlementaire. Le choix le plus marquant, ce sera le nom plébiscité pour le poste de chancelier, le ministre des Finances, un poste important dans une économie britannique à la peine. Ed Miliband, l'actuel ministre de l'écologie, constituerait une décision radicale, une main tendue vers la gauche du parti, mais potentiellement critiquée par le patronat. Andy Burnham revendique une approche politique locale basée sur une décennie d'expérience dans le nord de l'Angleterre. Il devrait désigner d'autres personnalités à la gauche du parti, opposées au très londonien Keir Starmer, par exemple. Cependant, ancien ministre de Gordon Brown, Andy Burnham sait aussi que les marchés n'aiment pas les grands bouleversements. Il devrait conserver autour de lui quelques membres du cabinet actuel, en particulier la ministre de l'Intérieur, la très centriste Shabana Mahmoud. Andy Burnham prévoit plusieurs discours politiques la semaine prochaine. Emeline Van Londres, RFI.
4: Pour la 23e soirée consécutive, des milliers de manifestants ont défilé hier soir dans les rues de Tirana, la capitale de l'Albanie, partie du rejet d'un projet immobilier de proche de Donald Trump. La contestation, appelée la révolution des flamants roses, vise maintenant toute la classe politique albanaise, à commencer par le Premier ministre Edi Rama, au pouvoir depuis 2013. En Hongrie, l'opération est baptisée « Feu purificateur ». Le nouveau Premier ministre Péter Madiar lance l'offensive contre la corruption. Une loi en ce sens a été adoptée tout à l'heure au Parlement à Budapest. C'est une condition pour percevoir les fonds européens gelés sous Viktor Orban. Les précisions de Muriel Paradon.
8: La nouvelle loi prévoit d'élargir les pouvoirs juridiques de l'autorité pour l'intégrité, un organisme de lutte contre la corruption qui était resté une coquille vide sous Viktor Orban. Cet organisme contrôlera désormais les déclarations de patrimoine, pourra demander des enquêtes anticorruption à la justice et suspendre des procédures de passation de marché afin de protéger les fonds européens. Ces mesures font partie des réformes annoncées par le nouveau Premier ministre Péter Madjar afin d'obtenir au plus vite l'argent de l'Union européenne. Quelques 16 milliards d'euros avaient été gelés sous son prédécesseur Viktor Orban en raison justement de la corruption et d'atteinte à l'état de droit. L'UE a promis fin mai de débloquer cet argent à condition que des réformes soient mises en place. Une refonte des médias publics, qui étaient devenus des organes de propagande, doit également être votée. Les fonds européens représentent 13% du budget de la Hongrie, selon Péter Madjar, qui espère avec cette manne relancer l'économie en berne du pays.
4: C'était Muriel Paradon. Toujours pas de Premier ministre en Roumanie. Le président Dan avait chargé le libéral Adrian Vestea de former le nouveau gouvernement. Mais celui-ci a échoué hier soir à obtenir l'investiture du Parlement. La Roumanie est privée de gouvernement depuis maintenant 47 jours. En France, Marc Bloch devient le premier historien admis au Panthéon. Emmanuel Macron préside ce soir une cérémonie en l'honneur de l'auteur de L'étrange défaite, livre sur la débâcle de 1940. Lui et sa femme Simone Vidal, elle sera aussi transférée ce soir au Panthéon. L'historien reconnu a combattu pour la France lors des deux conflits mondiaux avant de devenir résistant et de mourir assassiné par la Gestapo. À suivre ce soir sur RFI, une édition spéciale de 19h10 à 20h, heure de Paris. La chaleur gagne encore du terrain en Europe. Jour après jour, les records de température s'enchaînent. En France, des pics étaient attendus à 44 degrés dans le sud-ouest et 5 départements supplémentaires devaient passer au niveau rouge, le niveau d'alerte le plus élevé. Ce mardi devrait faire date aussi au Royaume-Uni avec des records de température pour un mois de juin. La quasi-totalité de l'Espagne a été placée en alerte chaleur et l'Italie a décrété une alerte dans 15 villes. Partout, la chaleur suffocante pèse sur les organismes et freine l'activité économique. Les transports, les écoles, les hôpitaux et d'autres secteurs la subissent à des degrés divers. À l'heure où les thermomètres s'affolent, le secrétaire général de l'ONU rappelle les effets dévastateurs des énergies fossiles sur le changement climatique. Il est plus que temps, à ses yeux, d'agir pour limiter le réchauffement de la planète. On écoute Antonio Guterres.
9: La crise apporte de la clarté. Et ici, à Londres, la ville de Dickens, il est clair que notre monde est confronté à une histoire l'histoire de deux crises. Une crise climatique qui nous entraîne toujours plus vers des températures plus élevées et nous rapproche de points de bascule catastrophiques, et une crise énergétique qui met en lumière la folie d'un monde dépendant des hydrocarbures. En surface, ces crises peuvent sembler distinctes, mais elles ont la même origine destructrice, les combustibles fossiles. Et elles appellent la même réponse, une transition rapide et équitable vers les énergies propres, ainsi qu'un essor de l'adaptation, de la résilience et de la justice climatique pour celles et ceux qui subissent déjà les effets du dérèglement climatique.
4: Le secrétaire général de l'ONU extrait d'un discours à la London Climate Action Week, propos recueillis par Igor Strauss. Enfin, à Paris, la Tour Eiffel a fermé beaucoup plus tôt que d'habitude tout à l'heure, dès 16h, et le musée du Louvre fera de même jusqu'à samedi en raison toujours de la canicule. Enfin, au mondial de football, 4 matchs au programme ce soir, Portugal, Ouzbékistan, suivi de Colombie, RD Congo dans le groupe K, et dans le groupe L, Angleterre, Ghana, puis Panama, Croatie. L'information revient à 18h sur RFI, tout de suite sur le Pont des Arts. Nathalie Amar, bonjour.
10: Bonjour Gilles Moreau et merci, nous on reste ouverts, on est là.
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11: 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C'est un sacré coup porté au trafic de drogue par les policiers du commissariat de Sarcelles. Le résultat d'un travail minutieux de collègues de renseignement et de surveillance. Note le syndicat Alliance Police Nationale 95. En quelques jours, les fonctionnaires ont mis au jour 2 appartements nourrices et ont saisi quelques 32 kilos de cannabis, 3 kilos de cocaïne, des drogues de synthèse, de l'argent et des armes. La maison de quartier Valérie Vatteau de Sarcelles présente jusqu'au 26 juin 120 témoignages sur les rixes interquartiers. Fruit de 5 années de travail, l'exposition recense différents témoignages audio pour prévenir des rixes. Les élèves ont échangé avec une experte pour tenter de comprendre ce phénomène. Rendez-vous jeudi 25 juin pour une conférence à Enghien-les-Bains à la Serrurerie de 19h à 20h30. Tension, analyse sanguine, IMC, sommeil, rythme cardiaque. Ces chiffres parlent de votre santé, mais savez-vous vraiment les interpréter? Lors des entretiens médicaux d'Enghien, des médecins vous aideront à comprendre plus de 20 indicateurs essentiels, à repérer ceux qui comptent vraiment et à mieux suivre votre santé au quotidien. L'événement est gratuit, mais attention, sur inscription au 01 43 99 06 60. Et puis samedi prochain, Sanois, samedi 27 juin à 16h et à 20h30 sur la scène du centre Cyrano. Vous pourrez découvrir 2 spectacles de 16h à 18h30. Il était une fois sur le thème de Disney et de 20h30 à 23h, fil d'actualité sur le thème de la société. Renseignements au 06 62 59 63 82. C'était vos quelques informations proches de chez vous sur IDFM Radio.
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1: C'est Caroline Dilic pour votre chronique beauté. Bonjour à tous et à toutes, c'est Caroline, votre experte beauté depuis plus de 20 ans. Aujourd'hui, on va parler des erreurs beauté qu'on fait tous et toutes en été sans même s'en rendre compte. Soleil, chaleur, mer, piscine, notre peau et nos cheveux vivent leur propre marathon et parfois, on les malmène sans le vouloir. Alors, première erreur classique, oubliez la protection solaire au quotidien. Oui, même quand vous faites une balade en ville, le soleil ne prend pas de vacances et les UV non plus. Résultat, taches pigmentaires, vieillissement prématuré, peau qui marque plus vite et souvent, on s'en rend compte trop tard. L'astuce simple, un SPF 30 minimum, tous les matins, comme une crème de jour. Deuxième erreur, croire que je ne bronze pas, donc je n'ai pas besoin de protection. C'est faux. Même les peaux très claires ou qui bronzent peu subissent les UV. Et même les peaux mates aussi peuvent avoir des taches pigmentaires. Même les peaux noires. Le bronzage, ce n'est pas une protection, c'est une réaction de défense de la peau. Alors, protégez-vous. Troisième erreur très fréquente, abuser de l'exfoliation. En été, on veut une peau douce et lumineuse, donc on gomme beaucoup plus. Mais attention, trop exfolié plus le soleil égale peau sensibilisée, rougeur et inconfort. On espace à une fois par semaine maximum pour les peaux sensibles, à deux fois maximum pour les peaux mates et avec douceur. Côté cheveux, erreur numéro 4, les attacher mouillés en sortant de la mer ou de la piscine. Ça fragilise la fibre, casse les longueurs et peut même favoriser l'irritation du cuir chevelu. Alors, on rince ses cheveux, on les sèche légèrement, surtout au niveau de la racine des cheveux, puis on attache avec un élastique anti-casse, un chouchou en soie ou une pince adaptée au volume de votre chevelure. Autre piège, oubliez l'après-soleil. On pense à protéger, mais pas toujours à réparer. Pourtant, c'est lui qui va apaiser, hydrater et prolonger votre bronzage. Il existe aussi des gels douches vendus parfois avec la crème après-soleil qui permet aussi de prolonger le bronzage et de libérer la peau de toutes les agressions subies par le sel, la mer, le chlore et l'excès de soleil. Et en plus, ces produits ont des senteurs très estivales. Comme on dit, ça sent les vacances. Alors faites-vous plaisir. Autre erreur, vouloir changer toute sa routine beauté. N'essayez pas 15 nouveaux produits la veille des vacances. Le produit miracle découvert sur les réseaux sociaux à minuit, la veille du départ. On évite. L'été n'est pas le moment de jouer aux apprentis chimistes et de vous retrouver à chercher un dermato sur votre lieu de vacances. Pour certains produits, restez sur des produits que vous connaissez déjà et qui conviennent à votre peau, ou testez-les au moins un mois avant pour pouvoir tester la réaction sur votre peau et vos cheveux. Et enfin, dernière erreur beauté de l'été, vouloir trop en faire côté maquillage. Chaleur, fond de teint épais, contouring égale masque garanti. Alors en été, on allège avec plutôt des bébés crèmes ou une crème teintée que vous pouvez créer vous-même par exemple. Vous allez prendre un flacon vide, verser quelques gouttes de votre fond de teint liquide préféré, mélanger avec une crème fluide hydratante et voilà, vous avez créé votre crème teintée. On y ajoute une pointe de mascara, un blush corail légèrement irisé pour garder un teint frais et glowy. Vous voyez, l'été, la vraie beauté, c'est une peau protégée, hydratée et respectée. Le plus beau des glows, c'est celui qu'on garde quand on prend soin de soi sans excès. 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Pour ça, c'est très simple, tapez Caro suivi du mot Lidilic sans apostrophe pour encore plus d'astuces, beauté et bien-être. La semaine prochaine sera la dernière chronique avant les redifs de l'été. Alors on se fera un best-of sous forme de quiz avec tout ce que vous avez appris durant l'année. Alors, est-ce que vous êtes prêts à relever le défi ? Eh bien, à la semaine prochaine, parce qu'ici, on n'est pas volé. C'était Carole Idyllic pour votre chronique beauté.
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1: IDFM Radio, soyez les bienvenus, c'est l'agenda des villes, quelques idées de sorties à faire, spécial Enghien-les-Bains avec l'événement Commerce en Fête, dimanche 28 juin à partir de 10h. Shopping et bonnes affaires, animation tout au long de la journée avec atelier maquillage, magicien, groupe de jazz, mais surtout une démonstration de football freestyle avec le champion d'Europe, Logan Wayne, à 11h, 14h30 et 16h30. Pour en savoir davantage, enghien-les-bains.fr. Prenez rendez-vous pour donner votre sang, cette fois-ci à la salle des fêtes d'Enghien-les-Bains, le jeudi 2 juillet de 14h30 à 19h30. Il suffit tout simplement de vous rendre sur le site de l'EFS pour participer à cette collecte, don de sang.efs.santé.fr. Et puis la 25e édition du Barrière Enghien Jazz Festival du 2 au 5 juillet avec Boy George, Kungs, Morshiba, Thomas Dutronc, mais aussi Avishai Cohen, Greg Slap ou encore Angelique Kidjo. Pour connaître le programme complet des 25 ans du Barrière Enghien Jazz Festival, rendez-vous sur le site begf.fr. C'était l'agenda des villes sur IDFM Radio, spécial Enghien-les-Bains.

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1: C'est l'instant bien-être avec Virginie. Bonjour chères auditrices et chers auditeurs, j'espère que vous allez bien. Les émotions qui se transmettent sans parler, le saviez-vous? Les émotions circulent souvent entre les humains sans qu'un seul mot soit prononcé. Le cerveau détecte inconsciemment les micro-expressions, la respiration ou la tension du corps de l'autre. Ce phénomène s'appelle la contagion émotionnelle. D'où l'expression que l'on connaît tous aussi pour les enfants. Les enfants sont des éponges. Une personne calme, par exemple, peut apaiser tout un groupe sans s'en rendre compte. Et à l'inverse, le stress peut aussi se propager très rapidement. Les êtres humains s'influencent en permanence par leur simple présence. Certains appellent l'électromagnétisme l'aura. Le corps capte des signaux bien avant la pensée consciente. Le corps anticipe. Peut-être nous communiquons continuellement à travers l'énergie du vivant, qui sait. Et que le silence transmet parfois plus que les paroles. Je vous souhaite une très belle journée. On se retrouve demain et surtout, prenez soin de vous. C'était l'instant bien-être avec Virginie.
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4: Et bienvenue sur IDFM Radio, c'est l'émission Femmes en Lumière qui commence. Laetitia avec vous pour une nouvelle rencontre inspirante. Une émission qui vous présente des femmes de tous horizons et des personnalités atypiques toutes plus inspirantes les unes que les autres. À travers un témoignage à cœur ouvert, ces femmes de notre région et d'ailleurs partagent avec nous leurs histoires, leurs combats, leurs réussites, mais aussi leurs doutes. Une émission en deux parties ? Avec tout d'abord la découverte de notre invité, son parcours et ses aspirations, puis une réflexion plus large sur la place des femmes dans notre société. Et aujourd'hui, j'ai le plaisir de recevoir Maître Sabrina Adjam, avocate au barreau de Paris depuis plus de 17 ans. Elle accompagne salariés et employeurs en droit du travail, notamment dans les procédures de rupture conventionnelle. Son objectif, négocier des indemnités équitables, sécuriser juridiquement des départs et défendre les droits de chacun. Très jeune, Sabrina découvre le monde du droit, loin d'imaginer pouvoir un jour atteindre ce monde-là. Elle s'accroche et décroche une bourse pour jusqu'à décrocher le barreau du premier coup. Entre le monde du droit et celui de la politique, son parcours lui permet de mieux comprendre la place des femmes dans ces métiers d'influence, les rouages du pouvoir, mais aussi ses limites. très engagée dans le tissu associatif. Elle partage aujourd'hui son expertise avec une communauté, tenez-vous bien, de plus de 42 000 personnes sur Instagram. Alors c'était pour moi un immense plaisir de la recevoir sur Femmes en Lumière. Bonjour Sabrina.
10: Bonjour Laetitia.
4: Alors est-ce que tu pourrais te présenter en quelques mots s'il te plaît?
10: Bah, tu as fait une très belle présentation.
4: Merci.
10: Je n'ai plus rien à dire je pense.
4: Alors d'où viens-tu? Raconte-moi un petit peu voilà, qui tu es avec tes mots à toi. Ouais.
10: Alors moi je suis née à Rosny-sous-Bois. C'est une commune aujourd'hui qui comprend 45 000 habitants. C'est D'accord. important de le dire parce que c'est la ville dans laquelle j'ai été élue. Et donc c'est une ville qui me tient à cœur, même si aujourd'hui j'y habite plus. Une ville où j'ai effectivement passé toute ma scolarité. Et j'y ai habité pendant de nombreuses années. Voilà. Donc je viens de cette ville qui est pas très loin de Paris. Dont on s'est battu pour avoir aujourd'hui le métro, la ligne 11, afin de pouvoir être à proximité de Paris. Donc c'est important de le dire.
4: C'était combien de temps de Paris du coup là?
10: Là on est à 10 minutes en métro.
4: D'accord.
10: Donc,
4: okay. Alors bien que tu n'y habites plus.
10: Hein, oui, j'y habite plus, mais on s'est longtemps battu pour avoir effectivement un métro dans cette ville, donc c'est important de le préciser. Donc je suis issue d'une famille de 7 enfants. Donc on est 7.
4: Ouais.
10: On est 6 filles et un garçon.
4: D'accord.
10: Voilà, donc je suis la quatrième. Et donc j'ai toujours été effectivement choyée dans cette famille nombreuse. On a manqué de rien, donc on était très heureux. Ça m'a permis effectivement de d'avoir aussi cette cohésion d'équipe, ce partage des valeurs qu'on nous a inculquées.
4: Et là, donc tu es donc fille de parents aussi d'émigrés.
10: Oui.
4: Tu as grandi dans un milieu modeste.
10: Mm-hmm.
4: Quel souvenir gardes-tu de ton enfance à Rosny-sous-Bois?
10: Alors je garde de très beaux souvenirs parce qu'en fait même si effectivement on venait d'un milieu modeste, on a manqué de rien, on avait beaucoup de joie et de d'événements joyeux en fait.
4: Ouais.
10: On a vécu effectivement très bien intégré puisque nos parents nous ont inculqué effectivement ces valeurs de la République sans oublier en fait d'où on vient parce ouais. que si on sait pas d'où on vient, on peut pas savoir où on va.
4: Exactement.
10: Voilà et comme on dit effectivement la terre ne ment jamais, donc en fait ça nous permet effectivement d'avoir cette richesse de savoir effectivement qu'on a une double culture, c'est important. Et on a vécu en fait de très belles années à Rosny avec effectivement un retour aux sources de temps en temps.
4: Et alors comment est-ce que t'es venue cette vocation d'avocate, parce que là je t'ai entendu dire que vous avez grandi intégré à la France mais sans perdre sa culture aussi. D'où t'es venue cette vocation d'être avocate?
10: Alors en fait c'est inconscient parce que quand j'étais à l'école primaire, on avait des interventions par des avocats qui venaient effectivement nous expliquer leur métier. Il y avait effectivement cet avocat d'une cinquantaine d'années qui avait présenté son métier et je m'étais dit waouh, c'est un métier très intéressant, mais j'avais gardé ça dans un coin de ma tête en fait. Pour moi, c'était inaccessible
4: parce que tu es dans un milieu modeste. C'était pourquoi ça paraissait inaccessible? De quel âge? De tes 10 ans, 8 ans?
10: Ouais, parce que j'étais petite, j'avais 8 ans et c'est vrai qu'autour de moi aucun élève disait que son parent était avocat. Bon, c'était plutôt des secrétaires, des instituteurs. Donc il n'y avait pas forcément d'élèves avec un père ou une mère qui faisait partie du sérail et qui était avocat. Donc pour moi, en fait, ce métier, c'était un métier noble, inaccessible pour des jeunes de banlieue qui habitaient en Seine-Saint-Denis.
4: Et là, voilà. Du coup, ce monsieur qui vient donc faire une intervention en école primaire, et alors qu'est-ce qui se passe?
10: Alors ce monsieur, effectivement, vient faire cette intervention et moi j'ai gardé ça dans un coin de ma tête en me disant bon, c'est vrai que c'est un métier intéressant, sans me dire un jour je serai avocate.
4: Okay.
10: Donc et en fait pour l'anecdote, ce même monsieur c'est celui qui m'a effectivement proposé d'être élue.
4: Ouais.
10: C'est fou, grâce à lui que j'ai été effectivement élue La République quelques années après.
11: C'est notre rencontre. Ouais, on va en parler après dans l'émission.
10: Ouais.
11: Les rencontres parfois d'une vie, elles peuvent faire changer un peu ce chemin qu'on n'imaginait même pas. Et alors, donc tu rencontres cet homme qui te fait découvrir le métier d'avocat, mais finalement toi tu continues les études, tu fais un bac littéraire, c'est ça? Et alors après tu décides de continuer les études. Alors qu'est-ce que tu vas faire? Est-ce que tu vas te lancer dans le droit? Qu'est-ce que tu veux faire à cet âge-là?
10: Alors en fait, je passe le bac littéraire. J'avais pas forcément envie de faire du droit. C'est vrai que j'avais une amie qui m'avait dit, écoute, moi je vais faire du droit. Donc je m'étais dit, pourquoi pas. Je vais également faire du droit et donc je me suis inscrite en fac de droit. Et pour moi, c'est vrai que quand on a 18 ans, on ne sait pas exactement comment s'orienter. Moi, je m'étais dit je vais voir, je vais faire du droit, je vais voir ce que ça va donner. Et en fait, la première année c'est très théorique, c'est pas très intéressant. On fait l'histoire du droit. Bon, on a quand même un pied à l'étrier, mais c'est intéressant qu'au bout de la deuxième année de droit. Donc je continue et c'est vrai que j'avais plutôt de bonnes notes. Donc je sors du. Avant, c'était le DEUG. Mon DEUG, je valide avec mention bien.
11: Bac plus 2.
10: Voilà, bac plus 2. Et je décide. En fait, j'étais sectorisée à Paris 13, donc ville tanneuse.
11: Okay.
10: Et je décide, avec d'autres amis qui étaient également à ville tanneuse, de demander. On demande notre affectation à Paris 2, à Sas.
11: Okay.
10: Parce qu'en fait, pour moi, déjà. Je me disais c'est pas juste, c'est parce qu'on habite dans le 93 qu'on est sectorisé, qu'on est sectorisé dans une université en Seine-Saint-Denis, et ça je trouvais pas ça très juste.
11: Oui.
10: Donc je me suis dit je vais me donner les chances d'aller dans une fac parisienne. Donc je suis allée, j'ai été sélectionnée, parce qu'en fait c'était sélectionnée à Assas. Donc je fais 2 ans à Assas.
11: Rappelons que du coup tu t'es battue, tu as demandé une bourse. Et tu l'as eu.
10: Oui.
11: Et ça t'a permis vraiment de réaliser ce rêve, en fait, d'être avocate, c'est ça?
10: Voilà. Tout au long de ma scolarité, oui, j'ai bénéficié de bourses. Et c'est grâce à ça, effectivement, que j'ai pu continuer mes études sans travailler en parallèle, puisque aujourd'hui, il y a des étudiants qui travaillent parce qu'ils n'ont pas forcément de bourse ou parce que leurs parents, effectivement, ne subviennent pas forcément à leurs besoins.
11: Toi, tu as pu vraiment te consacrer pleinement à tes études. Et,
10: oui.
11: et rappelons que finalement, tu vas même le décrocher du premier coup. Magnifique. Et alors, ton père, pendant tes études, tu me racontais que ton père a lui-même été victime de harcèlement au travail alors que tu étais encore étudiante. Est-ce que cet événement a renforcé ton envie de défendre les salariés et de devenir avocate en droit du travail?
10: Je pense, sans que ce soit conscient, parce que en fait, c'est comme je l'ai eu avec ma rencontre à l'école primaire, et en fait, c'est avec du recul, je me dis que tous ces événements-là, effectivement,
11: sont liés
10: et m'ont permis de me dire, je vais me spécialiser en droit du travail, je vais aider des salariés en souffrance, parce qu'effectivement, il y a beaucoup de salariés qui souffrent. Je vais effectivement faire des permanences gratuites pour permettre à des justiciables d'avoir effectivement accès de manière gratuite à un avocat qui connaît effectivement et qui est spécialisé et qui a un certain nombre d'années d'expérience. J'ai arrêté tout récemment les consultations gratuites dispensées par le barreau de Paris, mais en fait j'ai continué effectivement à en donner de temps en temps, parce que effectivement je peux plus, j'ai plus de temps à consacrer pour ces consultations gratuites, mais c'est des choses effectivement qui me tiennent à cœur. Pour en venir à mon père, il a été harcelé puisqu'il arrivait à l'âge de la retraite, et comme ça arrive souvent quand on est senior, l'entreprise fait tout pour pousser à la démission
11: Met au placard, on te considère plus et on attend qu'une seule chose, c'est que tu t'en ailles. Un vrai sujet,
10: sans indemnité de départ, bien entendu.
11: Et alors c'est vrai que le métier d'avocat, donc ça reste un milieu aussi très exigeant, parfois aussi très masculin dans certains milieux. Est-ce que toi, tu as rencontré des difficultés en tant que femme dans tes premières années?
10: Non, pas du tout. Moi, j'ai eu la chance, effectivement, d'être formée par des avocats assez brillants. Okay. J'ai été formée par l'avocat historique de d'une entité publique assez connue. Hein, c'était l'avocat historique de la SNCF.
12: D'accord.
10: Donc j'ai eu cette chance. C'était un homme très exigeant, mais aussi très humain, donc et très bienveillant dans sa manière d'exercer.
12: Super.
10: Très confraternel. Il avait été membre du Conseil de l'Ordre, donc il m'a effectivement appris beaucoup de choses, et notamment les rouages de la déontologie, parce qu'on a effectivement des règles à respecter entre confrères. Non, j'ai eu cette chance effectivement d'avoir été accompagnée et j'ai été longtemps collaboratrice. Donc collaboratrice, ça veut dire que j'ai été longtemps effectivement, j'ai très longtemps travaillé dans un cabinet d'avocats avant de lancer ma structure.
12: D'accord. Et donc toi, de toute ta carrière, en tout cas, tu n'as pas vécu de différenciation de genre ou de...
10: Non, j'ai eu cette chance-là. Après, c'est vrai que on a un milieu, enfin, c'est un milieu assez difficile. Hein, travailler dans un cabinet d'avocats, c'est exigeant et c'est compliqué. Mais je n'ai pas ressenti ça, je n'ai pas connu ça. Après, c'est vrai que la profession se féminise maintenant.
12: Exactement, parce que du coup, d'après les derniers chiffres, les femmes représentent environ 57 à 59% des avocats en France. Donc, elles sont même majoritaires parmi les nouvelles générations. Donc ça, c'est une très bonne nouvelle. Et on va continuer à en parler juste après notre première pause musicale. Ne quittez pas l'antenne, on se retrouve juste après.

0: 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Nous sommes de retour sur IDFM Radio dans l'émission Femmes en Lumière. Sabrina Adjam, avocate au barreau de Paris, est notre femme en lumière du jour. Alors, comme on le disait Sabrina, les femmes aujourd'hui représentent entre 57 et 59% des avocats en France. Et toi, tu disais ne pas avoir vécu de différenciation de genre, donc c'est quand même une très bonne nouvelle, hein, parce qu'on parle de féminisation de certains métiers. On se rend compte, en tout cas, que dans le domaine du droit, les choses changent. Donc c'est une très bonne nouvelle. Et qu'est-ce qui, toi, te passionne, en fait, dans ce métier? Qu'est-ce qui fait que tu y es encore après 17 ans?
1: Moi, ce qui me passionne, c'est vraiment servir, en fait, se rendre utile et gérer des dossiers à impact, en fait. Mmh. C'est l'humain que je mets toujours au cœur de mon travail. C'est pour ça que j'essaye effectivement d'accompagner à la fois des employeurs et des salariés, parce que ça me permet vraiment d'avoir un sens et de mettre l'humain au cœur des négociations. Par exemple, quand je défends un employeur, j'essaye toujours de penser aux salariés. Quand un employeur vient me voir pour me séparer d'un salarié, je pense toujours aussi au côté salarié, en me disant voilà, il va peut-être accepter cette négociation, on peut aussi lui proposer telle ou telle chose afin qu'il puisse partir quand ça va pas bien. J'essaie vraiment de trouver une solution qui aille à tout le monde, en fait.
0: D'avoir vraiment le prisme des deux côtés.
1: Tout à fait.
0: Le prisme de l'employeur et le prisme du salarié, ce qui te permet de pas avoir une vision biaisée, parce que c'est vrai que si on est avocate que dans un seul domaine, je sais pas si ça existe.
1: Si, ça existe, voilà. Ouais. Il y a même des confrères qui sont spécialisés et qui font que du salarié. Par exemple, qui défendent que des salariés et qui veulent pas défendre de patron parce qu'ils sont dans une... C'est leur idéologie, en fait. Ils défendront pas de patron. Ils veulent défendre que des salariés. Et moi, c'est pas du tout le cas. J'essaie vraiment dans mes dossiers, d'avoir les deux, parce que je trouve que déjà, c'est intéressant. Intellectuellement, c'est une gymnastique intéressante.
0: Est-ce que tu as vu aussi, du coup, ce travail intellectuel changer avec le temps, avec les années? Est-ce que c'est plus difficile ou c'est plus simple maintenant?
1: Alors aujourd'hui, c'est vrai qu'avec les barèmes indicatifs Macron, c'est un barème qui a été mis en place par le président Macron qui permet de savoir exactement où on va. En fait, en fonction de l'ancienneté du salarié, de son âge, en fonction de son salaire, on va plus ou moins pouvoir chiffrer ses indemnités prud'homales, s'il va au prud'homme. D'accord. Et donc, ça permet effectivement d'arriver à une négociation plus rapidement. Parce qu'en fait, on se dit, voilà, il y a un risque, il est chiffré. Soit l'employeur décide effectivement de prendre le risque, et donc on chiffre ce risque-là. Et le salarié, c'est pareil. On lui dit, voilà, vous avez droit à tant. Si on va au prud'homme, ce sera tant. Ce sera pas plus. Parce qu'en fait, les prud'hommes respectent le barème indicatif Macron.
0: Ça n'existait pas avant. C'est depuis quand que ça existe?
1: J'ai pas la date en tête, mais je crois que c'est 2008, de mémoire.
0: D'accord. OK.
1: Mais je sais pas.
0: Mais si... donc ça, du coup, vraie révolution quand même, dans le sens où, on peut pas faire n'importe quoi, en fait.
1: Alors, révolution, tout dépend où on se place. Si on se place du côté des salariés, c'est plutôt une régression. Parce qu'en fait, avant, les indemnités étaient beaucoup plus importantes. Les indemnités qui étaient allouées aux prud'hommes étaient beaucoup plus importantes. D'accord. Et après, si on se place du côté du patronat, c'est sûr que pour eux, c'est plus intéressant parce qu'ils savent plus ou moins chiffrer le risque.
0: Et alors, du coup, tu accompagnes vraiment les deux, les patrons et les salariés.
1: Ouais.
0: Mais comme on le dit, donc ça fait 17 ans que tu les accompagnes. Mais sur ton chemin, on en parlait tout à l'heure, il y a une personne qui est rentrée dans ta vie, qui était là pour te révéler peut-être inconsciemment du haut de tes 8-10 ans. Et cette personne, tu vas la retrouver des années plus tard, toi-même avocate. Donc c'est marrant, les rencontres et les synchronicités.
1: Oui.
0: Est-ce que tu peux nous parler de cette rencontre et ce qui fait que ça t'a amené à la politique?
1: Oui, bien sûr. Alors, c'est effectivement un avocat qui n'exerçait plus au moment où je l'ai revu en 2008, pareil.
0: Mais c'est aussi du droit du travail comme toi?
1: Non, je crois pas. Je me souviens plus de sa spécialité, et donc lui, il était effectivement, il avait un pied dans la politique. Il a été conseiller de Paris pendant de nombreuses années. Et donc il a aussi poussé d'autres jeunes de quartier à se présenter dans différentes villes, et notamment les villes de Seine-Saint-Denis. Et donc j'ai également fait partie de ces jeunes qui ont été propulsés et qui ont été mis sur des listes électorales parce que en fait ils avaient besoin de femmes. C'était à l'époque où on avait besoin de femmes
0: au début de la parité.
1: Au début de la parité. et surtout des jeunes issus de l'immigration, donc qui étaient effectivement, ils cherchaient aussi à faire de, entre guillemets, de la discrimination positive.
2: Donc toi tu coches les cases, hein,
1: voilà,
2: femme,
1: c'est ça.
2: Tout à fait.
1: Et voilà,
2: d'origine étrangère, enfin voilà. Bon, les parents en tout cas étaient immigrés, donc du coup ok, tu dis allez. Tu corresponds au profil.
1: Au début, c'est vrai que j'avais pas forcément envie d'y aller parce que le maire de ma ville était effectivement de droite. Donc c'est vrai que ça m'avait un peu interpellée. Je m'étais dit j'étais plutôt à gauche. J'avais plutôt des positions qui étaient plus proches de la gauche que de la droite. Mais en fait, je me suis rendu compte quand on est élu dans une ville, peu importe l'étiquette, c'est pas l'étiquette qui compte, qui prime, mais en fait on s'engage pour un homme, pour une liste. Et cet homme, il a gagné la ville en 1983. Donc moi je suis arrivée en 2008, mon premier mandat c'était en 2008, de 2008 à 2014. Et ensuite 2014-2020. Et ce maire a été nommé, comme on le voit aujourd'hui avec la mort de André Santini, il a été nommé maire bâtisseur. Parce qu'effectivement, au moment où il est arrivé dans cette ville, il a eu beaucoup de projets, fait beaucoup de choses pour la ville, et notamment, c'était grâce à lui qu'il y avait Bison Futé à Rosny-sous-Bois, c'est grâce à lui qu'il y a eu le fort de Rosny, qui est effectivement où il y avait pas mal de gendarmes, et il y a toujours des gendarmes dans cette zone. Il a créé un centre commercial qui s'appelle Domus et qui est connu pour l'ameublement et de la maison, et effectivement c'est un énorme centre commercial.
2: Donc, et toi qu'est-ce qui t'a amené à vouloir t'engager?
1: Moi ce qui m'a amené à m'engager, c'est que je voulais effectivement apporter ma pierre à l'édifice, et je voulais effectivement aider à développer cette ville, en fait, à mon niveau. Et ce que j'avais proposé, et ce qui n'existait pas, j'avais proposé de faire des maisons du droit et de la citoyenneté.
2: D'accord.
1: À l'époque, et donc c'est comme ça qu'on a ouvert une maison.
2: C'est vrai. Ok.
1: Ouais.
2: Donc en fait, finalement, tu suis cet homme, tu lui fais confiance. En tout cas, cet avocat que tu avais rencontré quand tu étais jeune.
1: Ouais.
2: Te voilà propulsé dans le monde politique, et tu vas y rester 12 ans. C'est ça.
1: Ouais.
2: 12 ans, et donc bah, t'as créé cette maison du droit, c'est ça, de la citoyenneté. Qu'est-ce que t'as pu faire d'autre également pendant ces 12 années? Est-ce qu'on est vraiment libre de pouvoir partager sa vision, ses idées, à la suite des élections municipales qu'on a pu vivre il y a quelques mois? Comment est-ce que tu as vécu ces deux mandats de politique?
1: Alors, premier mandat, ça a été plutôt... on nous le dit pas, mais en fait, on nous met pas tout de suite maire adjoint. Pourquoi ? Parce qu'en fait, on observe comment fonctionne la mairie de l'intérieur. Et c'est vrai, on apprend beaucoup, en fait, en regardant les autres, en regardant les anciens. Parce que il y avait effectivement une équipe qui était assez ancienne, qui avait commencé en 83 et qui a continué un certain nombre d'années. À des postes, enfin généralement les maires adjoints c'était des retraités, donc
2: d'accord,
1: on n'était pas beaucoup de jeunes actifs. C'est en 2014 effectivement que j'ai eu la chance effectivement d'être maire adjoint délégué aux ressources humaines, et c'est vrai que j'ai pu effectivement mettre en place de nombreuses choses. Donc j'ai mis en place des commissions de recrutement, on essayait effectivement de valoriser plus les compétences que le copinage, parce qu'effectivement en mairie on sait très bien que on emploie des gens qu'on peut pas employer ailleurs.
2: Ouais. Et alors qu'est-ce qui fait que donc tu as quand même réussi à mettre plusieurs choses en place, et qu'est-ce qui fait que tu es partie, que tu ne t'es pas la représentée en 2026?
1: Parce qu'en fait j'avais fait le tour de mes fonctions. J'avais commencé en étant conseillère municipale, puis maire adjoint, et je me voyais pas maire d'une commune de 45 000 habitants avec effectivement un métro, avec les problèmes que ça implique, avec le Grand Paris, donc il y a des travaux un peu partout dans la ville. Donc c'est pour ça que je suis partie, et surtout que j'avais fait le tour et je voyais bien que notre majorité n'allait pas gagner les prochaines élections.
2: Ce qui est le cas.
1: Oui, ils ont perdu en 2020, ils se sont présentés encore cette année, ils ont reperdu en 2026. D'accord. Parce qu'en fait, ce que veulent les habitants, et en fait la population dans cette ville a changé. C'est que ce qu'il faut se rendre compte, c'est que les habitants changent. Okay. Et si on se remet pas en cause, on se remet pas en question, on reste avec les mêmes idées qu'avant et on n'avance pas. Donc le projet, enfin c'est vrai qu'on gagne une ville sur un projet, mais aussi sur les personnes qu'on présente. Et je pense que c'est aussi une question de personnes. Et c'est la première fois en plus de, enfin ça fait 30 ans que la ville était à droite et elle vient de basculer à gauche.
2: D'accord.
1: Cette année.
2: Et alors, comment tu as vécu cette campagne municipale? On a parlé de beaucoup d'agressivité autour de nous, que c'était assez, il y a beaucoup d'affrontements. Est-ce que tu as vu des différences par rapport à toi, l'élu que tu étais il y a plusieurs années?
1: Alors moi, je trouve que c'est de plus en plus violent, la politique. À mon époque, c'était déjà assez violent. Mais oui. Là, ça le devient de plus en plus parce que quand on voit qu'Alexandra Dublanche, maire adjointe à Sartrouville et puis conseillère régionale qui vient d'être agressée devant chez elle à Sartrouville, donc là, ils s'en prennent carrément aux élus, à leur intégrité, devant leurs enfants. Donc c'est vrai que à l'époque, on avait déjà ça. Mais...
2: Oui, toi, tu m'avais confié aussi avoir vécu un peu d'harcèlement pendant ton mandat de maire adjointe. Ce qui fait que ça n'a pas aidé aussi à te représenter pour ta sécurité propre, je crois.
1: Oui, moi je sais que je me souviens, on m'attendait effectivement devant l'école de ma fille. J'avais fait le choix effectivement d'inscrire ma fille dans une école publique parce que y a un devoir d'exemplarité. Quand on est élu, on inscrit ses enfants dans l'école publique. En tout cas, moi, c'était mon envie et puis donner effectivement un exemple aux habitants en disant voilà, moi je j'ai confiance en l'école publique. En l'école de la République, donc je mets mes enfants effectivement dans un établissement public dans ma ville, et en fait je recevais, il y avait des agents qui m'attendaient pour me parler de leurs problèmes devant l'école de ma fille, ou qui passaient des messages à ma fille en disant est-ce que tu peux dire ça à ta maman, j'ai tel ou tel problème avec telle ou telle personne.
2: C'est fou quand même, on n'a plus de limites en fait, il n'y a plus de limites, et c'est ce qui t'a aussi forcé à déménager, je crois. Parce que du coup, t'en pouvais plus de.
1: Ah oui, j'en pouvais plus, effectivement. Après, ça restait gentil. Enfin, c'était souvent très gentil. Les gens étaient adorables. Et quand on nous reconnaît dans la ville, donc on nous salue, etc. Mais à la fin du mandat, oui, c'était un peu pénible.
2: Ouais, la fatigue et la pression jouent, en fait, un peu sur nos vies. Alors, c'est un peu ça, c'est que.

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1: Nous sommes de retour sur IDFM Radio dans l'émission Femmes en Lumière. Maître Sabrina Hadjam est notre invitée du jour. Alors Sabrina, comme on le disait précédemment, tu as vécu la vie politique pendant 14 ans, dans 12 ans, hein, c'est ça?
2: Combien de 12 ans, oui.
1: Ouais, est-ce qu'ils ont changé après? Ouais. Donc pendant 12 ans, ça fait 17 ans que tu es avocate. Est-ce que tu arrives à scinder la vie pro et la vie perso? Est-ce que c'est facile quand on a des gros dossiers, quand on plonge aussi dans la vie des gens, hein, parce que bah, tu connais aussi bah, des choses un peu personnelles de tes dossiers, aussi bien salariés que patronales, j'ai envie de dire un peu plus peut-être salariés, tu as les coulisses un petit peu de la vie des gens. Est-ce qu'on arrive à rentrer chez soi et à être pleinement centré sur sa vie personnelle?
2: Jamais.
1: Jamais, oh là là. Nous en plus.
2: Jamais.
1: C'est vrai. Ouais.
2: Enfin, c'est vrai que quand on rentre chez nous, en fait, on a toujours effectivement un dossier en tête. On pense à telle ou telle chose. On essaye, hein, c'est sûr qu'on est contraint de le faire, mais c'est vrai que c'est difficile.
1: C'est difficile.
2: Ouais, c'est difficile.
1: Alors j'imagine qu'en plus, lorsque tu étais élue, tu devais avoir encore plus une pression locale.
2: Oui. Bah alors quand j'étais élue, c'est vrai que là, j'essayais vraiment de scinder les jours où je travaillais pour la mairie, les jours où je travaillais pour le cabinet. Mais après, c'est vrai que j'ai une personnalité un peu atypique. Hein. J'ai toujours eu plusieurs vies, fait plein de choses. En fait, pour moi, je pense que ça fait partie de mon ADN, en fait.
1: Ouais. Donc, qu'est-ce que tu fais par exemple d'atypique? Bah, qu'est-ce qui te permet un petit peu de t'évader de ce monde un peu strict et dur du droit?
2: Bah après c'est toujours dans le droit, hein. Enfin j'ai été élue en même temps je développais mon cabinet.
1: Ouais.
2: J'ai effectivement été magistrate. Okay. Pendant 2 ans. Donc en fait toujours avec le droit.
1: Et toujours, hein, moi je pensais que tu me parlais
2: toujours.
1: Ah oui. Cette passion en fait un peu, t'étais une vraie passionnée par le droit. Comment est-ce qu'on pourrait dire ça?
2: Oui, je pense que je suis une vraie passionnée et en fait j'aimerais

0: vraiment les gens en fait. Ouais. J'aime vraiment me rendre utile et les aider à avancer.
1: Mais ça se sent, ouais. Ça se sent quand on parle, on sent une vraie vocation de d'aider son prochain. Mmh. Alors, notamment, il y a un chiffre là qui est ressorti il y a pas longtemps. Aujourd'hui en France, on a 44% des affaires qui sont traitées par la justice qui concernent les salaires impayés. Qu'est-ce que t'évoques ce chiffre? Est-ce que tu le constates sur des personnes qui sont censées vivre, qui sont censées attendre un salaire ou qui ont droit à des indemnités qu'ils n'ont pas? Est-ce que c'est quelque chose que tu constates toi au cabinet?
0: Ah oui, c'est une catastrophe, effectivement.
1: Comment ça se fait? Comment on peut travailler, parce qu'on a tous des obligations de loyer, de se nourrir, de payer ses énergies, enfin tout quoi, de délaisser ses enfants quand on en a. Comment un employeur ne peut ne pas payer?
0: Alors il y a plusieurs solutions. On a vraiment l'employeur malhonnête qui ne veut pas payer en fait pour des raisons x y. On a vraiment l'employeur qui ne peut pas payer parce qu'il est en cessation de paiement et en fait il va déposer le bilan et donc il peut pas payer. Mais en France, on a quand même les AGS, l'assurance garantie de salaire qui prend en charge ces salaires, sauf que c'est hyper long à mettre en place.
1: Et il faut... Combien de temps en moyenne, à peu près?
0: Ah, c'est très long, c'est 3-4 mois à peu près.
1: Ouais, donc 3-4 mois sans salaire.
0: Sans salaire, oui. Et puis il faut prendre un avocat, il faut écrire au mandataire. Ouais. Puis quand il y a un liquidateur, ça prend du temps. Donc c'est vrai que c'est compliqué.
1: Ce 44% des affaires qui concernent des salaires impayés, c'est énorme. Alors, c'est pour ça qu'on se pose la question, est-ce que les Français connaissent bien leurs droits ou est-ce qu'on est informé de ça, qu'on peut avoir le risque de ne pas être payé? Et si on est en situation de ne pas recevoir son salaire, qu'est-ce qu'on fait? Est-ce que tu penses qu'on nous éduque ou qu'on nous informe sur tout ça?
0: Non, c'est très compliqué. Après, aujourd'hui, avec l'intelligence artificielle, c'est vrai qu'on a beaucoup de personnes qui viennent nous voir en nous disant, voilà, j'ai vu sur ChatGPT qu'on pouvait faire telle ou telle chose. Après, entre le droit et la pratique, il y a un fossé. Quand on voit qu'on a une date de référé, quand au prud'homme on attend 3-4 mois pour avoir une date en référé alors que c'est censé être l'urgence, c'est compliqué.
1: Et comment ils font les gens?
0: Bah, les gens, ils prennent leur mal en patience, malheureusement.
1: C'est quoi? C'est les familles qui aident? Ils font des petits boulots en attendant? Est-ce qu'on fait rentrer l'argent s'il n'y a pas d'argent qui tombe?
0: Oui, souvent, ils demandent soit ils font des emprunts, soit effectivement, ils essayent de se débrouiller.
1: Les banques sont assez à l'écoute de ces sujets ou c'est même dur de convaincre les instituts bancaires d'aider ces personnes-là? Comment tu le ressens dans le système actuel et dans la crise économique qu'on peut vivre un petit peu avec un petit peu toutes ces guerres qui commencent partout sur la planète, les prêts bancaires? Alors bon, dans l'immobilier c'est une chose, hein, mais
0: En fait, les gens se mettent en difficulté. Ils commencent par ne plus payer leur loyer parce que en fait ils ont plus de salaire et puis après c'est un cercle infernal malheureusement. Et aujourd'hui en fait la justice elle ne répond pas aux attentes des justiciables parce que en fait c'est trop long, les délais sont trop longs.
1: Pourquoi c'est trop long? Tu penses que trop de paperasse, pas assez de juges? Qu'est-ce qui fait que ça marche pas?
0: Il n'y a pas assez de juges, c'est sûr. Il n'y a pas assez de juges et puis il n'y a pas assez de moyens alloués à la justice. Donc tout simplement. On se retrouve avec des dossiers qui traînent en longueur.
1: C'est quoi et donc toi au-delà de ce chiffre national, quelles sont les erreurs que tu constates le plus fréquemment les erreurs ou les dossiers que tu traites le plus souvent?
0: Les erreurs que je vois le plus souvent, c'est des personnes qui veulent se faire justice eux-mêmes et qui vont pas consulter tout de suite un avocat, en fait. Parce qu'après, c'est irrécupérable. Moi, je pense que si on a un conseil à donner, c'est que parfois, ils peuvent aller voir un avocat dans une maison du droit, par exemple, ou de la citoyenneté. L'Ordre des avocats à Paris, il y a des consultations qui sont gratuites. Donc, vraiment, aller consulter des avocats dans ces endroits-là. Vous avez des points d'accès au droit. Et là, pareil, à Paris, c'est gratuit. Donc, vraiment, aller consulter un avocat dès que vous avez le moindre problème. D'accord. Comme ça, l'avocat, il va pouvoir vous conseiller, vous informer. Si vous avez droit à l'aide juridictionnelle, il va pouvoir vous le dire. Ces maisons sont là pour ça, en fait. Et on a une chance en France, c'est qu'on a accès au droit grâce à ces maisons, à ces relais. Et donc, on a quand même des choses qui existent. On a l'aide juridictionnelle. Donc,
1: il ne faut pas hésiter en fait, à aller vraiment voir un avocat. Alors, c'est ça. Avocat gratuit, payant. justement, quelle différence?
0: Moi, je pense qu'il faut déjà aller voir un avocat gratuit. D'accord. Si on n'a pas forcément envie ou on n'a pas les moyens, effectivement, de se défendre. Si vous avez les moyens de vous défendre, allez voir un avocat immédiatement, regardez sur Internet pour effectivement, ne serait-ce que faire un point et voir si vous pouvez faire un courrier avec l'avocat ou tout seul. L'avocat peut vous donner des conseils, des tips, des...
1: C'est ça, en fait, ce qui est difficile, c'est que parfois on pense pouvoir réagir nous-mêmes en envoyant des SMS ou faire des menaces par mail, mais parfois on va même se griller avant même d'avoir lancé la procédure,
0: c'est
1: non?
0: C'est ça, et puis parfois on n'a pas le recul, hein, même nous, en tant qu'avocat, quand on a un problème ou une difficulté, on va voir un confrère, on se défend pas nous-mêmes, parce qu'on n'a pas, effectivement, on est dans l'émotion, et on n'a pas le recul nécessaire pour prendre les bonnes décisions. Et c'est pour ça qu'il faut vraiment... Après, aujourd'hui, on a cette chance, l'information est partout. Oui. C'est pour ça que, effectivement, j'essaye de vulgariser le droit en donnant des conseils sur Instagram, en essayant, effectivement, de donner des tips. Alors, moi, j'ai fait une vidéo il n'y a pas très longtemps sur le salarié qui risque d'être licencié lorsqu'il est en arrêt de travail. Et j'ai eu effectivement un certain nombre de commentaires où les gens me disaient mais non c'est pas vrai en fait vous racontez n'importe quoi
1: on peut pas licencier quand quelqu'un est en arrêt.
0: Voilà, c'est ça. Ouais. Et donc c'est là que je me suis rendu compte qu'en fait les gens ne se rendent pas compte qu'effectivement si on peut licencier un salarié en arrêt de travail.
1: Et tu parlais aussi, j'ai vu sur ton site Instagram que tu parlais aussi des vendredis de télétravail. Vrai sujet actuellement, pourquoi ? En quoi ça pose problème ?
0: En fait, aujourd'hui, la difficulté qui se pose, c'est que après le Covid, j'ai eu pléthore de d'entreprises qui m'ont demandé de mettre en place des chartes télétravail et de permettre à leurs salariés de télétravailler un certain nombre de jours, donc maximum 3 ou 4 jours. Et puis quand il a fallu effectivement leur demander de revenir, ça a été très compliqué. Parce qu'en fait, ils étaient habitués à faire une heure de sport entre midi et deux. Et après, c'est vrai qu'ils étaient beaucoup... Enfin, les salariés sont beaucoup plus productifs quand ils sont chez eux que quand, effectivement, ils ont une heure de transport ou 2 heures de transport par jour.
1: Donc ça, c'est un petit peu le nouveau challenge entreprise-salarié, de trouver l'équilibre entre le travail, la vie perso. Parce qu'on se rend compte que même dans les nouvelles générations, hein, c'est un sujet qui aujourd'hui ne peut pas être occulté. Hein. On parle tout de suite de télétravail, de cette vie, de cet équilibre vie pro-vie perso. Toi, est-ce qu'il y a une affaire qui t'a le plus marqué, une rencontre, un client qui t'a marqué durant ces 17 années ?
0: Bah, j'en ai plusieurs. Moi, je pense que ceux qui m'ont le plus marqué, c'est ceux qui n'avaient rien et en fait qui offraient des petits cadeaux après la fin de leur dossier. En fait, c'est ceux qui ont le moins d'argent qui remercient de manière assez surprenante. Parce qu'on m'attendait, enfin moi j'attendais rien de ces personnes, j'étais contente déjà parce que j'avais fait mon mieux et souvent moi, ce qui m'a le plus touchée effectivement, c'est une femme que j'avais aidée, qui était femme de ménage et qui a obtenu une très très belle somme en fait pour de départ.
1: D'accord.
0: Et donc elle avait un projet à cœur qu'elle a pu effectivement réaliser. Ben elle avait un rêve qu'elle a pu réaliser. Et ça effectivement c'est assez touchant en fait quand on voit que les personnes qu'on aide ont des projets qui nous donnent des nouvelles aussi de temps en temps ou qui reviennent nous voir en nous disant voilà grâce à vous maître j'ai pu faire telle ou telle chose, j'ai pu m'installer, j'ai pu créer ma structure.
1: Ouais, c'est beau, hein, c'est des belles histoires. On comprend du coup ton engouement à soutenir les personnes et moi aussi du coup les entreprises à faire en sorte qu'on se sente bien au travail. Est-ce que c'est un sujet qui revient de trouver dans la génération dans laquelle on est avec tout ce système actuel qui est en pleine transformation, hein, aussi bien au niveau digital, au niveau équilibre vie pro, vie perso. Quels sont les sujets qui reviennent le plus auprès des entreprises ? Est-ce que tu trouves que les entreprises, c'est faire de l'argent à tout prix, c'est réduire les coûts des effectifs ? C'est quoi l'objectif des entreprises aujourd'hui ?
0: Alors aujourd'hui, c'est vrai que personne n'en parle, mais je ressens à mon petit niveau que on est en crise économique, que il y a pas mal d'entreprises qui galèrent à faire de l'argent et puis à réduire les coûts. Les entreprises sont asphyxiées malheureusement, oui, de charges, et en fait c'est compliqué pour eux, c'est compliqué pour elles
1: de continuer
0: leur activité. On l'a vu, il y a pas mal d'enseignes hyper connues qui ont fermé. On peut parler de Naf, de Minelli, d'Habitat, donc là récemment des redressements judiciaires de grands groupes, alors qu'on voyait pas ça auparavant. Parce qu'en fait, le monde change, ouais, et on doit
1: changer.
0: Quel
1: sera pour toi le plus grand défi qu'auront pour qu'on puisse travailler dans de bonnes conditions? C'est quoi le défi de demain pour les entreprises et pour les salariés?
0: Je pense qu'il faut essayer de vivre avec son temps, et il faut essayer effectivement de motiver les salariés en leur faisant confiance. Oui. J'avais vu effectivement qu'il y avait une société qui avait créé par exemple des congés payés illimités, et qui donnait des primes à ses salariés de manière assez fréquente, parce qu'elle en a les moyens, donc forcément elle partage la valeur. Et je pense que là, c'est ce qui va se créer dans très peu de temps, c'est qu'on va laisser effectivement le salarié libre, et pas forcément le
1: sous contrainte.
0: Sans contrainte, et ce chef d'entreprise qui a ouvert cette porte disait que les salariés n'abusaient pas en fait de ces congés illimités.
1: Finalement la liberté faisait qu'ils s'étaient plus engagés,
0: oui, parce
1: au
0: qu'en
1: sein
0: fait,
1: de leur entreprise.
0: Ils sont tellement bien dans leur entreprise qu'en fait ils n'ont pas besoin de prendre des congés de manière illimitée en fait. Et je pense que c'est ça qu'il faut offrir aux salariés, c'est leur permettre de s'épanouir. Si le salarié il a envie d'être 5 jours en télétravail et qu'il fait son travail, et pourquoi pas. Après c'est vrai qu'il y a des personnes qui n'aiment pas télétravailler parce qu'ils ont besoin de contact,
1: bien sûr, le contact humain,
0: etc.
1: On y revient même, les gens se rendent compte qu'être isolé chez soi derrière son ordinateur, on perd aussi de la valeur ajoutée dans les échanges, dans les réflexions groupe, tout à fait. Et même au niveau je sais que là c'est un vrai sujet aussi au niveau européen, de la semaine de 4 jours de travail, qu'est-ce que tu en penses? Tu penses qu'on va aussi y venir, au-delà du télétravail, les congés limités? Est-ce que tu penses que la semaine de 4 jours, de 3 jours, 4 jours de travail maximum, c'est quelque chose qui pourrait être envisagé ou pas? Est-ce qu'on est prêt? Est-ce que les entreprises sont prêtes?
0: Non, je pense que là, on est vraiment. C'est quand même compliqué. Hein. Moi, je le vois. Je licencie. Effectivement, je fais pas mal de licenciements en ce moment. Il y a pas mal de licenciements pour motifs économiques, de dépôts de bilan.
1: C'est dur.
0: Ça augmente de plus en plus de manière substantielle, là, les dépôts de bilan. J'ai pas les chiffres en tête, mais je pense que je pense qu'on est plutôt. Ils vont peut-être même supprimer la rupture conventionnelle. C'est dans les tuyaux, là ils réduisent la durée d'indemnisation du chômage lorsqu'on a conclu une rupture conventionnelle.
1: Donc finalement toi peut-être que la solution ce serait de pas mettre de limites en fait, si on veut travailler plus on travaille plus, on veut c'est faire confiance et tout donner une flexibilité aussi bien au niveau des entreprises qu'aux salariés.
0: Tout à fait.
1: Ce serait ça la solution.
0: Ce serait ça, et puis moi je pense qu'il faut aussi ne plus voiler la face et régulariser les travailleurs sans papier.
1: Ouais.
0: Parce qu'en fait, on n'a pas du tout, on a beaucoup on n'a pas assez d'actifs en fait, et pour pouvoir effectivement avoir une situation économique satisfaisante, ces gens-là travaillent. Donc
1: ils travaillent, ils vivent, ils consomment, ils ont un toit, ils méritent.
0: Et je pense que ça, c'est un vrai levier pour la France, parce que il faut vraiment que ces gens-là puissent être régularisés. Même si c'est pas dans l'air du temps,
1: mais peut-être que ça fera partie des changements en tout cas du droit du travail. En tout cas, c'est ce qu'on souhaite. On fait une dernière pause musicale. Merci beaucoup Sabrina, et on se retrouve juste après. À tout de suite.

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1: Nous sommes de retour sur IDFM Radio. Sabrina avec nous, avocate au barreau de Paris. Alors Sabrina, maintenant on va rentrer un peu plus dans les coulisses de cette avocate que tu es. Est-ce que tu es prête?
2: Oui.
1: Alors dis-moi, si on devait résumer ton parcours en un mot, ce serait quoi? Cette petite fille jusqu'à cette femme que tu es aujourd'hui.
2: Réussite,
1: j'adore. En tout cas, c'est vrai que tu l'illustres très bien, aussi bien par ton engouement que cette passion qu'on ressent à travers ta voix. Quel est le mot, je l'ai déjà fait, pour ou contre l'IA dans le domaine du droit?
2: Pour.
1: Pourquoi?
2: Je trouve qu'on gagne beaucoup de temps grâce à l'IA.
1: Ouais. Ouais. Elle est prête, tu penses?
2: Non, il y a encore, elle hallucine encore beaucoup, mais il y a beaucoup d'hallucinations, mais je trouve que c'est une avancée.
1: Ouais.
2: Ouais.
1: Alors, autre question. Quelle est la personne qui t'a le plus marqué jusqu'à aujourd'hui? Marqué, accompagné, soutenu?
2: Je veux pas être jaloux, je veux dire ma fille.
1: Ah, j'étais sûre que t'allais répondre ça. Et alors attention, si tu pouvais changer une seule chose dans notre société, ce serait laquelle?
2: Une seule chose dans la société.
1: Si demain tu pouvais nous écrire un papier.
2: Ouais.
1: Qui intégrerait la Constitution?
2: Une femme présidente de la République, ce serait bien.
1: Ah, j'adore. C'est vrai que ça changerait sûrement beaucoup les choses. C'est vrai, quand on voit que la majorité des hommes qui dirigent le monde, enfin, les personnes qui dirigent le monde sont des hommes, peut-être qu'une femme, ça ferait du bien.
2: C'est ça.
1: Et alors, si tu avais un conseil à donner à ces femmes qui... Ces femmes ou ces hommes, hein, parce qu'il y a aussi des hommes qui rêveraient peut-être d'être avocats, mais qui se disent que... C'est un monde qui est loin, ou en tout cas qui paraît inaccessible. On se dit, le droit, c'est la République, c'est pas pour nous, c'est trop loin, ça demande trop d'études, trop d'investissements. Qu'est-ce que tu leur répondrais?
2: Il faut croire en ses rêves et puis il faut travailler. On n'a rien sans travail, en fait.
1: Ouais. Mais quel conseil tu donnerais pour faciliter la vie de ces jeunes étudiants? Est-ce qu'il faut faire plus de stages? Est-ce qu'il faut rencontrer des avocats? Est-ce qu'il faut apprendre par cœur les droits? Est-ce que c'est quoi les petits tips que toi t'as pas eu forcément lors de tes études que t'aurais aimé qu'on te partage?
2: Je pense qu'il faut faire des stages. Il faut vraiment se rendre compte de la réalité du terrain. Parce qu'en fait, entre ce qu'on apprend à la fac et vraiment le métier d'avocat, il y a quand même un fossé. Et je pense que les gens ne se rendent pas compte que c'est beaucoup de travail, en fait.
1: C'est-à-dire un travail. Fossé.
2: C'est-à-dire qu'en fait, on ne nous apprend pas à être chef d'entreprise quand on sort de l'école d'avocat. On nous apprend à être avocat, en fait, à apprendre les règles déontologiques, le respect des confrères. On a un certain nombre de règles à respecter parce qu'on a une profession réglementée, mais on nous apprend pas à développer sa clientèle, à être humain, à avoir des qualités d'écoute active.
1: De cours, en tout cas, toi, ton époque, il n'y en avait pas.
2: À mon époque, il n'y en avait pas, et je crois qu'aujourd'hui, il n'y en a pas non plus, parce qu'en fait, on s'ouvre un peu. Effectivement, là, il y a des formations au barreau entrepreneurial, mais c'est très récent.
1: D'accord.
2: Et je trouve qu'on n'est pas assez compétitif. Nous, avocats, on a un monopole du droit, mais tout le monde fait du droit.
1: C'est-à-dire un monopole du droit.
2: En fait, on est censé avoir le monopole des consultations juridiques, de la défense effectivement des justiciables. Sauf que on n'est pas les seuls à donner des conseils juridiques. On a effectivement des DRH externalisés, par exemple, qui font mon métier. On a des experts comptables qui font des lettres de licenciement et des accords d'entreprise. Donc en fait, on est censé normalement avoir ce monopole-là, sauf que de plus en plus on mange aussi dans notre assiette. Et je pense que ce que devraient faire nos ordres, c'est nous protéger, en fait, face à ces legal tech. Aussi, on a des legal tech qui ont développé effectivement des services sur mesure. Par exemple, on peut déposer une marque pour rien du tout, hein, 250 €, on dépose une marque, alors que normalement c'est un avocat qui le fait avec une recherche d'antériorité. On peut effectivement avoir des statuts pour 250 €, des statuts de société, alors que généralement on va avoir un avocat pour ce travail.
1: En fait, ce que tu veux dire, c'est que du coup votre cœur de métier, ton cœur de métier aujourd'hui, il n'était pas assez protégé et soutenu par l'ordre des avocats, c'est ça? Ok. Et donc finalement, ce serait quoi? Donc ce serait de que ces futurs avocats, en tout cas ces enfants qui se souhaitent, ou ces femmes qui nous écoutent, ou ces hommes qui nous écoutent et qui rêveraient un jour d'être avocat, si elles se reconvertissent ou si elles se lancent dans ce domaine-là, de bien penser la fonction comme aussi donc un métier d'entrepreneur, en fait.
2: C'est ça, tout à
1: d'être
2: fait.
1: D'être concurrentiel, de se démarquer, tu dirais aussi.
2: Oui, se démarquer, se développer. Moi, j'ai commencé très tardivement les vidéos, et c'est vrai que c'est un véritable levier de développement. En fait,
1: ouais.
2: Mais au début, j'étais comme tous les avocats. Non, c'est pas pour moi. On est sur une profession réglementée. Je peux pas effectivement me montrer comme ça. Que vont penser mes clients? Ils vont me dire que je travaille jamais, que je suis jamais à mon cabinet. Donc en fait, on a plein d'a priori comme ça. Ouais. Et c'est vrai qu'il y a d'autres professions qui effectivement se développent. Ils font effectivement du démarchage. Nous, le démarchage, c'est interdit. La publicité, c'est interdit.
1: Ouais, c'est pas simple.
2: C'est pas simple.
1: Finalement, il y a d'autres métiers parallèles qui font ce que vous faites,
2: c'est ça.
1: Eux, ils ont le droit de se démarquer, de faire du démarchage commercial. Et vous, en fait, oui, donc un vrai sujet de différenciation, en fait.
2: Tout à fait.
1: Ok, bah du coup, si jamais on nous écoute, futurs avocats ou avocates, on pense chef d'entreprise, et c'est dans un monde en plus qui est en plein mouvement et en pleine mutation. Bah écoute, merci infiniment, Sabrina, pour ce témoignage inspirant, sincère et engagé. Merci d'avoir partagé ton parcours de femme, d'avocate et de citoyenne qui est tournée du coup vers la protection d'un droit, et on en a besoin, en mouvement. Je te souhaite le meilleur pour la suite. J'invite tous ceux qui nous écoutent à suivre ta page Instagram, donc Sabrina Adjam avocat, donc sur Instagram. Et donc notre émission touche à sa fin. Merci à toutes nos auditrices et auditeurs à nous avoir suivis, écoutés. Retrouve cette émission en podcast sur le site d'IFM Radio, sur Instagram, sur l'Instagram des Femmes en Lumière, ainsi que sur notre chaîne YouTube. Je vous donne rendez-vous mardi prochain de 18h à 19h pour découvrir une nouvelle femme inspirante. Merci beaucoup Sabrina, belle continuation, beaucoup de réussite et à très bientôt.

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0: Bonsoir à tous et bienvenue dans Demain tout ira mieux, votre émission de divertissement et de bonne humeur sur les ondes d'IDFM Radio à Enghien-les-Bains. Demain tout ira mieux, vous le savez, c'est la seule émission où nous parlons de tout et n'importe quoi, et surtout Christian.
1: N'importe quoi.
0: Et il est revenu.
1: Ah, ça y est.
0: T'es revenu.
1: Ça y est.
0: T'es revenu. C'était comment la porte de client
1: la Réunion. Saint-Denis de la Réunion.
0: Saint-Denis de la Réunion.
1: Il y a des similitudes avec Saint-Denis, hein, avec le nom, mais aussi d'autres choses. Mais non, c'était très bien. C'était très bien. D'ailleurs, ça se voit. Malheureusement, c'est pas filmé la radio, mais je suis tout à fait bronzé.
0: Tu es bronzé. Je ne t'ai jamais vu dans cet état-là.
1: Mon corps de Roumain a pris du soleil.
0: Ton corps balkanique a pris le soleil. Tu n'as plus cet air de Dacia.
1: Et
0: t'as une belle air de Ferrari là.
1: Et le vampire, il est vacciné contre le soleil.
0: Content de te retrouver. Nous avons notre ami Doan qui s'est perdu dans les transports et qui va arriver. Mais heureusement, il y a le stagiaire qui est là. Bonsoir, monsieur Paul. Bonsoir.
2: Bonsoir.
0: Et on va encore avoir les services sociaux qui vont chercher l'enfant, mais c'est pas grave, je commence à avoir l'habitude. Alors, ce soir, émission un peu particulière, puisque nous reprenons le cycle de nos invités, cher Christian.
1: Mmh.
0: Oui, puisque nous allons recevoir Tran la semaine prochaine pour c'est la première fois pour soi pour un film. On fait de la radio, on reçoit des gens qui font les films, c'est bizarre quand même. Parce que d'habitude on reçoit des artistes et on reçoit des artistes musiciens, et c'est ce que nous allons faire ce soir, puisque nous recevons, et c'est un grand plaisir, et je remercie José de nous avoir mis en relation, et ben c'est Effet Felipe Montero. Bonsoir Felipe, ça va?
3: Bonsoir, salut tout le monde, ça va super.
0: Ça va? Mais nous on est super contents de recevoir déjà nous on aime la musique, on aime les guitaristes, et tu fais les deux, donc c'est parfait. On est super contents de te recevoir on adore promouvoir les artistes, comme on le disait hors antenne, hors mainstream, et justement de mettre en valeur les talents que nous pouvons rencontrer. Et puis c'est important de réseauter, c'est ça qu'on essaie de faire avec Christian depuis 2 ans dans cette émission. Oui, certes, vous savez, chers amis auditeurs, nous racontons des bêtises de temps en temps. Enfin, des bêtises, c'est pas notre fait, hein. C'est l'actualité.
1: Oui, bien sûr.
0: C'est pas nous qui sommes à l'origine, hein.
1: Oui, c'est pas
0: nous qui avons commencé, hein.
1: Non.
0: Disait Monsieur Pellicot, c'est pas lui qui a commencé. Nous, voilà. En tout cas, ce soir, nous sommes sur une émission un peu plus sérieuse, puisque la musique, c'est du sérieux. Mais nous avons une tradition, cher Felipe. Ah là, je t'ai pris dépourvu. J'ai senti qu'il y avait du doute t'habitait tout d'un coup. Ah là là, il y a une tradition pour connaître un petit peu nos invités, c'est ce qu'on appelle le questionnaire de Proust. Tu connais Proust?
3: Ouais.
0: Enfin, le pilote automobile, bien sûr, Alain Proust. Bien sûr, Alain Proust. Philippe, si tu étais une couleur...
3: Le rouge.
0: Si tu étais une chanson...
3: Si j'étais une chanson, probablement Dreams.
0: Des Fleetwood Mac.
3: Exactement.
0: Oh, j'adore.
1: Oui.
0: On n'en a pas parlé, hein.
1: Non, on n'en a pas parlé.
0: Si tu étais une ville.
3: Une ville, Lisbonne.
0: Si tu étais un pays.
3: La Suède.
0: Si tu étais. Si tu étais un sentiment.
3: L'amour.
0: On est là sur le romantisme. Dreams. Bon, la Suède, je sais pas, mais. Ah, si, c'est très beau, la Suède. Si, c'est très beau. Si tu étais une saison.
3: Le printemps.
0: Si tu étais un plat.
3: Si j'étais un plat, des sardines grillées.
0: Si tu étais une insulte.
3: What the fuck.
0: Oui. Si tu étais un film.
3: C'était un film Love Story.
0: Si tu étais un personnage historique.
3: Alors aujourd'hui on est le 25 avril, c'est pas diffusé.
0: Tout à fait, c'est
3: la révolution des œillets au Portugal. Donc je serai certainement le capitaine de la révolution.
0: La révolution des œillets, tout à fait. Si tu étais un personnage de fiction.
3: Spider-Man.
0: Ah, très bien, parce que Monsieur Paul est habillé en Spider-Man.
3: C'est mon héros, Spider-Man.
0: Ah oui,
3: toujours,
0: c'est ça. Si c'est sa toile, son réseau, c'est toujours. Alors, maintenant, Philippe, le jour où tu partiras, mais définitivement, le plus tard possible, bien sûr, si tu devais te présenter au créateur, s'il existe, quelle serait la première chose que tu voudrais qu'il te dise?
3: T'as mis le temps.
0: Ah, c'est bien ça.
1: Ouais. Personne n'a jamais répondu
0: Personne n'a répondu ça. T'as mis le temps. Eh ben, écoute, très bien. Ben, merci beaucoup, Philippe, de t'être prêté à ce petit exercice. Alors, Philippe, bon, c'est le questionnaire de Proust. C'est juste pour indiquer un peu quelle est ta personnalité. Déjà, ce qui m'a marqué, c'est que tu parles de Dreams. T'es le premier à parler de Fleetwood Mac. Ouais. Moi, je suis un grand fan de Fleetwood Mac. Toi aussi?
3: Ah, j'adore.
0: C'est vrai.
3: Super cet album et cette chanson en particulier qui est splendide, quoi.
0: Tu sais dans quelles conditions elle a écrite?
3: Ouais, c'était horrible. Ils étaient tous en train de se déchirer. Sa composition, ouais. Et, une partie du groupe d'ailleurs a enregistré dans un studio qui est super en France. Château d'Hérouville,
0: oui. qui est à côté d'ici.
3: Où Bowie est allé enregistrer.
0: Les Bee Gees ont enregistré Stayin' Alive là-bas.
1: Et on en parle souvent de.
3: Ouais. Et je vais aller, j'ai la chance d'avoir eu des places parce qu'il y a une session d'écoute le 6 juin au Château d'Hérouville pour l'album L'eau de Bowie et le premier qu'il a fait avec Iggy Pop aussi.
0: Absolument.
3: Et on écoute le 7 juin là-bas, je vais être là-bas.
0: Mais c'est pas vrai.
3: Ouais, c'est trop.
0: Et tu sais qu'il y a le parc aux Étoiles et qui est le festival qui organise à côté du château d'Hérouville. On reçoit d'ailleurs, on va recevoir Mathieu Maillet, des organisateurs, justement, le but, c'est de pouvoir rapprocher. Et les scènes sur le parc aux étoiles, c'est le nom de Michel Magne. C'est les noms des scènes, ils les ont gardés. Le but, c'est de recréer, et c'est bien qu'on en parle. On n'a pas du tout préparé.
1: Non, on n'a pas du tout prévu
0: qu'on parle du parc aux étoiles. Donc, c'est justement à cette période-là de l'année, en juin 2026. Et China Girl, pourquoi ils ont composé ça là-bas?
3: Parce que
0: qu'est-ce qu'ils faisaient Jacques Higelin et c'était à Hérouville. Mais tout ça, c'est dans le Val d'Oise.
1: Mais c'était les années, on partageait tout. même sa femme.
0: Alors, tout d'abord, ce qui est extraordinaire avec l'histoire, je fais juste une parenthèse, j'adore raconter cette histoire parce qu'au départ, c'est sur un fiasco, le château d'Hérouville. Hein.
3: Ouais.
0: C'est un fiasco, quand Michel Magne achète ce château avec son pote roumain, tu vois ce que je veux dire? Le pote roumain, il a un accident de bagnole et le château se retrouve entre les mains de Michel Magne, qui avait déjà sa carrière mais qui n'était pas un grand gestionnaire. Il perdait déjà de l'argent et il y avait le Woodstock français qui a été un fiasco. Et il y avait à l'époque le groupe c'était... Ah mince, j'ai préféré Sprout, mais c'est pas ça. Comment il s'appelle le groupe de folk?
3: Grateful
0: Dead qui était là. Et en fait, le producteur, il disait écoute, les mecs, ils sont venus de l'autre côté, il faut qu'ils jouent. Est-ce que t'as pas une place pour une scène pour me faire jouer? Mais en fait, Michel Magne les a accueillis chez lui et ils ont joué. Et c'est comme ça que le château d'Hérouville a commencé, en disant tiens, on va faire venir des artistes. Et le public est venu. Et en fait, ça s'est fini en grosse soirée de LSD. C'est comme ça que le LSD est arrivé à Hérouville. Bon, il y en a un peu moins aujourd'hui, enfin, j'espère. Ou alors, sinon, non, nous allons être traqués par les narcotrafiquants de montagne. Voilà, et ben voilà, on a fait une petite parenthèse sur la musique. Voir déjà que t'as une belle culture musicale, et ça j'aime bien, surtout l'histoire de la musique. Mais Felipe, tu viens d'où? Tu fais quoi dans la vie? Mais qu'est-ce qui se passe? Pourquoi t'es là?
3: Pourquoi je suis là? Ben, tu l'as cité en début d'émission par un ami commun qu'on a, José Gomez, que je salue très, très chaleureusement. Évidemment, c'est par lui qui a écouté mes chansons, qui a fortement apprécié, et j'en suis ravi d'ailleurs.
0: Vous connaissez depuis quand avec José?
3: On se connaît par l'intermédiaire de mon frère qui s'appelle aussi José, que je salue d'ailleurs aussi. Ils étaient au lycée ensemble en études littéraires et puis les réseaux sociaux ont fait que José m'a demandé en ami il y a quelques années. Et puis c'était en stand-by un peu, mes chansons sortent, il me recontacte et puis ça refleurit parce qu'on est au printemps. Et voilà, donc dans la vie, moi je suis musicien, je suis intermittent du spectacle. J'ai été d'abord musicien, ce qu'on appelle un sideman, musicien pour d'autres artistes en tant que bassiste et contrebassiste. Avant cela, et c'est comme ça aussi beaucoup qu'on s'est connu avec José notamment, j'avais un groupe, on a monté un groupe avec mon frère José, dont je parlais aussi tout à l'heure, qui s'appelait Difference, qui était un groupe de musique chantée en portugais, donc.
0: D'accord.
3: Et inspiration latino, afro, rock. Et de là, moi j'ai continué la musique et en tant que bassiste, contrebassiste, donc comme je disais. Et maintenant, je fais mes propres chansons que j'essaye de semer un peu partout le plus possible.
0: D'accord.
3: À la guitare et à la voix, voilà, je compose et je viens de sortir sortir mon premier EP là, il y a 3 semaines.
0: Oui, tout à fait. Et puis c'est d'ailleurs pour ça que tu es dans l'émission. C'est pour que, alors, vous allez avoir la chance, chers amis auditeurs, d'écouter, bah, nous aussi, hein, d'écouter 3 oui. chansons en direct, presque live. Puisque tu as amené ta guitare, et d'ailleurs, je vais te proposer de faire ta première chanson dans le cadre de cette émission. Qu'est-ce que tu vas nous proposer?
3: Eh bien, je vais vous interpréter un titre qui s'appelle Au pied du vieux chêne.
0: Au pied du vieux chêne, et c'est Effet, puisque c'est ton nom de scène, Effet, sur IDFM Radio.

0: merci beaucoup pour ce premier titre.
1: Ce premier titre, effet.
0: Alors dis-moi, effet, pourquoi effet? Qu'est-ce que c'est que ça? Parce qu'il y a trop de Felipe Montero, je suppose.
1: Il y a trop de Felipe Montero, ouais.
0: Non, mais c'est vrai, j'ai fait une recherche, il y a des rappeurs. Ouais. Il y en a un qui s'appelle Philippe M. Ouais. Et quand tu. Parce qu'au début, je me dis, allez, je vais taper Felipe Montero, et puis t'apparaît pas en premier. Je suis désolé de te le dire. C'est pour ça que tu es dans cette émission ce soir, c'est pour booster. Et donc, effet. Explique.
1: Effet, pourquoi effet? Ben, en fait, c'est issu de la phonétique de Philippe, du F, en fait. F. Mm-hmm. F, et comme souvent on m'appelle Philippe avec le son E à la fin, qui n'est pas du tout moi je suis portugais, et Philippe, c'est en Espagne espagnol. Beaucoup plus. Mais le F, voilà, ça sonnait bien dans mes oreilles, F, le F de effet. Effet qui a aussi des racines d'un, voilà, effet féminin, ouais. Voilà, tout ça mélangé, j'aime assez cette espèce de sens de jeu de mots et qui est du meilleur effet, évidemment.
0: Ah, oh, attention, il y a jeu de mots. Play on words. Ça fait combien de temps que tu composes pour toi?
1: Pour moi, tout seul, moi-même, aussi loin que je me rappelle, j'ai toujours aimé essayer d'inventer des mélodies. Moi, je suis musicien autodidacte.
0: D'accord.
1: Donc, tous les instruments que j'ai eu à faire, c'est les tripes, les oreilles, le cœur qui parlait.
0: Y compris la contrebasse, puisque
1: Y compris la contrebasse. J'ai pris peut-être 6 mois de cours avec un prof pour avoir le placement des doigts sur le manche.
0: Ok.
1: Mais sinon, j'ai vraiment travaillé en autodidacte tout le temps. Ma culture et mon enseignement musical, c'est d'écouter de la musique. J'écoute de la musique tout le temps. J'ai un casque sur les oreilles tout le temps. Oui. J'ai des vinyles à la maison, des cassettes, des CD. Enfin bref, j'écoute de la musique tout le temps. Et ça, c'est ce qui est vraiment mes premiers cours, c'est ça, ouais.
0: D'accord.
1: C'est toujours ça. J'apprends toujours en écoutant par plaisir et en écoutant après religieusement qui fait quoi à la basse, à la guitare, au chant, comment c'est. Et ça me nourrit. Donc j'ai toujours voulu jouer des choses qui sortent de moi et rarement copier. J'ai ma guitare, on me dit souvent « joue-nous un truc » et je suis toujours un peu gêné parce que j'ai pas de morceaux à jouer que tout le monde connaît. Ouais. Ça m'intéresse pas au départ.
0: D'accord.
1: Ce qui m'intéresse, c'est faire des trucs à moi qui sortent de moi. Alors évidemment, avec les années, je sais te jouer un petit truc, mais c'est pas ce qui m'intéresse d'apprendre un morceau par cœur et de le jouer à une soirée. Je suis plutôt assez timide en plus dans ces trucs-là. J'aime pas trop quand je suis dans une soirée. C'est pas moi qui vais prendre la guitare et qui vais jouer à donf.
0: C'est ça, être gentleman. Le gentleman, c'est celui qui sait jouer de la cornemuse, mais qui n'en joue pas.
1: Ouais, par respect, bien sûr.
0: Voilà. Non, mais c'est intéressant. Donc tu dis en autodidacte, c'est-à-dire que t'as pris l'instrument en main et c'est bon, roule ma poule.
1: C'est ça. La guitare, on montre 2-3 accords et puis voilà. Et puis.
0: Et t'as compris la technique en fait.
1: Et puis voilà. Et puis après, je place mes doigts et puis ça sonne, c'est très bien. Ça sonne pas. Bon, ben voilà. Et la plupart des accords que je te fais, je serais incapable de te dire ce que c'est. Alors, pour moi, c'est pas l'important.
0: Quand je vois où tu as placé le capot d'astre, je sais ce que tu as fait. Parce que j'utilise beaucoup cette sonorité-là.
1: Voilà. Et je compte sur mes acolytes pour me dire, voilà, moi je. Les accords, ouais. Évidemment, à force, encore une fois, tu peux savoir, tu fais un do, tu fais un machin. Mais dès de là, que ce soit un do sus 4, un truc diminué.
0: Toi, tu veux un do. Ouais, toi, tu veux un do, tu veux un ré, tu cherches pas l'effet. Ouais. L'effet, il est en train de le jouer d'ailleurs.
1: Exactement.
0: Il
1: n'y
0: a pas besoin d'effet puisqu'il est là.
1: Non, voilà. Et puis les accords, ce qu'on appelle des accords renversés, tout ça. Voilà, ça m'intéresse. Enfin, moi, ce qui m'intéresse et ce qui me parle, c'est ça sonne. Ok, je place ma truc. C'est super. Des fois, c'est des accords peut-être biscornus, ça n'existe pas forcément, peut-être, je sais pas. Mais c'est pas l'important pour moi.
0: Mais tu sais que Marc Knopfler, il le dit lui-même. Mmh. Hein, il dit si un vrai guitariste, parce que lui, pareil, hein, il a appris un peu à la One Again. Hein, il le dit, s'il y a un vrai guitariste qui regarde mes techniques de jeu, il va m'engueuler. Parce que même lui, il dit qu'il a dit j'ai pas du tout la même bonne posture. Clapton, pareil. Mmh. Il a pas un cours de.
1: Ah ben, il y a plein.
0: Et Hendrix. Hendrix lui disait qu'il voyait des bulles quand il faisait des notes.
1: Oui,
2: Ça, c'est le LSD ou... Ouais, ouais. Non, ça, c'est encore le LSD.
0: Lui, il voyait des bulles. Il voyait des bulles de couleur et placait ses doigts dessus. Ouais.
2: Oui, bien sûr.
0: On va dire ça aux gosses. Dans les écoles de musique.
2: On va le garder comme ça, oui.
0: Voilà, tout à fait. Bon, c'est, donc c'est intéressant de, enfin oui, parce qu'on a, on reçoit beaucoup d'artistes qui, bon, passent conservatoire et puis il y a des cours, machin. Et donc toi, en fait, c'est quelque chose que tu sens. C'est toujours que, quelque chose que t'as senti.
1: C'est ça, ouais. Et puis, c'est naturel, en fait. Faut dire qu'à la maison, il y avait une guitare. En fait, mon père était musicien, était guitariste. D'accord. Donc il y avait une guitare de fado et, puisqu'il jouait du fado un peu. Et puis il y avait une guitare, folk, parce qu'il jouait de la guitare. Et donc il y a eu de la musique à la maison, il y a eu de la guitare qui était là, et donc mon frère aîné José a fait de la guitare, et mes parents se sont cotisés, parce que moi j'étais plus batteur au départ, je faisais du bruit, j'étais un peu speed comme gamin, je tapais un peu tout sur tout ce qui bouge, et mes parents ont eu la super bonne idée d'essayer d'investir dans une batterie, ce qui n'est pas chose facile.
0: Il faut avoir de l'espace
1: déjà. Et ils nous ont donné leur sous-sol, en fait.
0: D'accord.
1: Et on a monté notre premier groupe, et ce qui était très intelligent de la part de mes parents, parce qu'en fait moi je pensais qu'à une chose en sortant de l'école, c'était rentrer à la maison pour jouer de la batterie, donc du coup ils savaient qu'on était là et pas en train de faire des conneries dans la rue ailleurs ou faire quoi que ce soit d'autre. Donc voilà, et tout ça c'est en autodidacte. À l'époque j'écoutais la musique et je jouais sur des disques, en fait, la batterie, voilà.
0: Et ton frère, donc guitariste, il est resté guitariste?
1: Mon frère José a été à la guitare, ouais, et non, lui il a pris une autre direction après. Là il revient un peu à la guitare parce que du coup le plaisir premier, mais non il a pas continué dans la musique.
0: Il est pas à la batterie, lui.
1: Lui il est pas.
0: Bah, tu sais pourquoi, tu sais pourquoi je te dis ça bah, parce que toi, batteur qui devient guitariste et un guitariste qui devient batteur, c'est Van Halen. Hein.
1: Ah oui,
0: c'est les frères Van Halen qui ont commencé comme ça. Eddie Van Halen n'aurait pu ne jamais avoir de carrière. Hein.
2: Ouais,
0: alors sachant qu'ils ont commencé par le piano, parce que le père des frères Van Halen était un grand musicien. Ok, très bien. C'est intéressant de découvrir tout ça. Alors tes compositions au niveau des chansons. Donc là tu as sorti ces 5 titres, c'est
1: ouais,
0: ça?
1: C'est un 5 titres. Ouais, c'est un 5
0: donc
1: titres.
0: C'est sorti, tu dis, au mois de mai, mois de mars.
1: Mois de mars, ouais, exactement.
0: D'accord. 2026.
1: J'ai eu un premier single, Rêverie, qui est sorti au printemps l'année dernière.
0: Et il y a un clip.
1: Avec un clip, ouais, voilà.
0: Sur YouTube.
1: Sur ma page,
0: bien
1: effectivement,
0: sûr.
1: Qu'on peut voir, qui est essentiellement tourné au Havre. Ma ville d'adoption, en fait, je suis parti poser mes valises là-bas, et c'est là-bas que j'ai rencontré le guitariste qui m'accompagne, en fait, et qui a remis le pied à l'étrier à mes compositions, en fait, et ce guitariste qui s'appelle Olivier Durand, que j'appelle mon pistolero, c'est vraiment la personne qui fait que mes chansons ont une envergure encore plus... Enfin, une dimension que j'adore. Ça, il a une patte musicale, une oreille musicale qui est géniale. Donc, je le salue encore une fois aussi, lui, Olivier Durand, qui a aussi eu le bon goût, enfin, en tout cas, ses parents, de le faire naître le même jour que moi.
0: Ah bon?
1: Ouais.
0: C'est-à-dire, il y a à peu près une vingtaine d'années.
1: Et c'est ça, tout juste. Ouais, tout juste.
0: Très bien. Non, mais c'est un plaisir de te recevoir. Et vraiment, c'est ton univers est sympa. Enfin, parce que moi, quand je t'écoute, et José l'avait écrit d'une certaine façon, on va dire, il m'a influencé. Mais non, quand je t'entends déjà là parler au micro, et quand j'ai entendu le titre que tu as joué, Jean-Louis Murat, on en parle ou pas?
1: Jean-Louis Murat, c'est un artiste que j'affectionne particulièrement. Je l'ai vu quelques fois en concert. Il est parti d'ailleurs, malheureusement. Il nous a quittés il y a deux ans. Ouais. Ouais. Il y a d'ailleurs un album live qui sort là incessamment sous peu.
0: D'accord. Ok.
1: Oui, Jean-Louis Murat, bien sûr, artiste pour moi. Qui fait partie de ceux que j'écoute régulièrement, qui est dans mes oreilles régulièrement, parce que voilà, ouais.
0: T'as eu l'occasion de le rencontrer ou t'es juste en concert, en fait?
1: Alors, juste en concert, on a failli jouer sur la même scène un jour à Clermont-Ferrand.
0: Chez lui, en fait.
1: Chez lui, dans son fief, ouais. Et ça s'est pas fait, mais voilà. C'était à l'époque de l'album Dolores.
0: C'est un très bel album.
1: Moi, que j'adore, qui est fait partie de mes favoris, ouais, effectivement.
0: Ouais, fait partie des artistes trop sous-cotés. Il disait justement, il passait souvent chez Ardisson et il disait, Ardisson disait alors, au niveau maintenant, il y a des quotas, t'en penses quoi? Il dit, bah avant, quand il n'y avait pas de quotas, je passais à la radio, maintenant qu'il y a des quotas, je passe plus. C'est quand même le paradoxe. Mais bon, il avait ce style, il avait son franc-parler. Alors, on disait que c'était un bougon, mais je crois que c'était sain aussi d'avoir ce genre de.
1: Tout était génial, machin.
0: On va pas s'extasier quand c'est de la merde. Détester Johnny, Renault, etc. C'est vraiment un contrebalancier terrible, en fait, qui te permet aussi. Alors, on est d'accord, on n'est pas d'accord, mais ça permet aussi de remettre en perspective certaines choses. Pas dire que c'est parce que c'est un tel que c'est génial.
1: Exactement. Moi, je suis assez effrayé. Enfin, voilà, quelqu'un qui est pas lisse, c'est bien.
0: Voilà, aussi, voilà. Qui a une personnalité.
1: Après, voilà, on aime ou on n'aime pas les personnalités, c'est encore autre chose. Mais moi aussi, il m'a fait chier pour dire le mot, pardon, en radio. Mais des fois, j'ai assisté à des concerts, j'ai dit putain, il était chiant, il parlait pas, ça me vraiment. Mais bon, voilà. Mais il avait des fulgurances, enfin, il a toujours eu des. Voilà. Je suis hyper heureux d'avoir pu assister à sa dernière tournée de concert, en fait, au Havre, d'ailleurs. Je pense qu'on dirait un concert. Et super, ouais.
0: Et c'est dommage, enfin, on a une chroniqueuse qui était avec nous, qui était Magali, et qui était une grande fan de Jean-Louis Murat, et je t'embrasse Magali. Doan, t'as trouvé une place dans le train.
3: Allez, oui, enfin,
0: parce,
3: ouais.
0: Parce qu'en fait, je me suis dit, bah, donc, Philippe et Doan, alors Doan, c'est un jeune humoriste qui fait, qui est avec nous depuis 5 émissions, et en fait, c'est, pourquoi est-ce que je l'accueille chez moi? Bah, parce qu'il se fait blacklister de partout. il fait des stand-up, et en fait, dès qu'il termine, on lui dit, bah, tu dégages. Ouais. Alors, c'est pas parce qu'il est pas drôle, c'est juste parce qu'il parle du nez ou on lui dit qu'il était malade.
3: C'est parce que je suis clivant, ouais.
0: Il est clivant, mais.
3: Non, je suis pas clivant en plus.
0: Ah non, mais en plus, oui, c'est ça, t'es sympa.
3: Je suis très lisse, justement, t'en parler, quoi, tu vois.
0: Et très, très lisse, mais. Alors, justement, écoute, ça tombe bien que tu es là, tu sois là, parce que tu vois que nous avons un artiste. Ouais, ce qu'il a, donc, c'est une guitare, et c'est une vraie, hein. Ouais, tu veux pas me toucher le manche non plus, mais ça va. Mais par contre, tu vas nous parler, en fait, des chansons. Tu vas pas. Je sais plus ce que je t'ai demandé exactement.
3: Tu m'as demandé mes chansons pour draguer,
0: mais oui,
3: même quand elles ne veulent pas.
0: Ouais. Même pour celles qui ne veulent pas. Ouais. Parce que quand... mais parce que mais non, mais c'est le blacklister.
3: Bien sûr. Et j'avoue que je savais pas qu'il y allait avoir un musicien à côté et ça me dérange parce que j'ai fait des blagues sur les musiciens.
0: Mais t'inquiète pas, mais il est armé, c'est tout. Vas-y.
3: D'accord. Ouais. Parce que ouais, du coup, tu m'as donné le thème mes chansons pour draguer, même quand elles ne veulent pas. Mm-hmm. Et avant de commencer, je tiens à dire d'abord que le consentement, c'est important. N'imposez pas vos goûts musicaux de merde quand on dit non. Et ceci est un message adressé aux personnes dans le métro qui mettent leur musique trop fort, quoi,
1: tu vois. Bah oui.
3: Parce que je me suis posé la question, pourquoi les gens qui écoutent la musique dans le métro trop fort, c'est toujours des musiques de merde, tu sais.
1: Ah oui.
3: Jamais ils font du Aznavour, du j'ai oublié le nom de l'artiste avant, mais des trucs comme ça, quoi. Mais...
1: Moi, c'est effet, ouais.
3: C'est effet, ouais. Jamais c'est du effet, quoi. C'est toujours du djoul ou des trucs comme ça, quoi. C'est dommage, hein. Et sinon, Alex, quand tu m'as donné ce thème, les chansons pour draguer, je me suis demandé, mais qui drague en chantant, à part les musiciens et les oiseaux? Non, parce que tu sais, moi, je suis pas un guitariste et encore moins un pivert, tu sais. À la limite, de temps en temps, je suis un pigeon et quand je suis en couple, je suis un gros canard, quoi, tu vois. Mais personnellement, je ne drague jamais en chantant parce que je chante très fort.
0: Ah oui.
3: Et si je veux avoir une chance de conclure, il faut absolument pas que je chante, ça fait fuir les gens, vraiment, tu sais.
0: Ah oui.
3: Voilà, si la fille me dit, premier rendez-vous au karaoké, je lui réponds, ok, mais toi, tu chantes et moi, je bois.
0: Ouais.
3: Parce que vraiment, je peux pas, quoi, tu vois. Et puis, j'ai re-eu ton sujet de la chronique, et en fait, j'ai compris que c'était pas chanter pour draguer, faire écouter des chansons pour draguer, ouais. Mmh. Oui, c'est vrai qu'en ce moment, tes thèmes de chronique, je suis parfois un peu loin à détendre pour les comprendre.
0: Mais oui, je sais.
3: Ça va être mon côté pigeon, ça. Mais du coup, je me suis quand même reposé la question, mais qui drague en faisant écouter des chansons? Non, parce que souvent, moi, le premier rendez-vous.
0: Moi, toi, salopard.
3: Ah ouais?
0: Je fais ce que je peux. On fait ce qu'on peut avec ce qu'on a.
3: Ok, d'accord. Parce que, franchement, moi, souvent, tu sais, les premiers rendez-vous, c'est un bar autour d'un verre pour discuter avec elle. Et tu sais, je me vois mal arriver à la table, m'asseoir, sortir des écouteurs et lui dire, tiens, écoute-moi ça. Je t'ai fait une petite sélection de chansons avec des millésimes allant des années 90 à 2020.
0: Ouais.
3: Certains un peu corsés et d'autres plus doux.
0: Mmh.
3: En grande majorité des blancs.
0: Ouais.
3: Et tu m'en diras des nouvelles, quoi.
0: Ouais, bien sûr.
3: Et si elle aime pas, je pourrais toujours lui dire, non, mais c'est parce qu'il est encore jeune. Attends quelques années et tu vas pouvoir l'apprécier, quoi.
0: Bien sûr.
3: Non, franchement, je me vois vraiment pas faire ça, quoi. Mais d'ailleurs, enfin, tu m'as dit, mais moi, ce que j'aimerais, est-ce qu'il y a vraiment des gens qui draguent comme ça, à part toi, Alex?
0: Mmh.
3: Non, parce que si c'est le cas, comment ça marche? Est-ce que ça marche, t'sais? Parce que du genre, tu lui fais écouter une chanson et elle te répond, waouh, t'as de trop beaux goûts musicaux, épouse-moi. Ça arrive vraiment, ça?
0: Alors, je peux te dire que non. Enfin, si elle le dit, mais moi, elle se barre. Donc, de toute façon,
3: ouais, bah, voilà,
0: le résultat est le même.
3: Parce que tu sais, moi, je suis pas un expert en drague, mais j'avoue que je suis un peu dubitatif par rapport à ça. Est-ce qu'il y a vraiment écrit ça dans les manuels de drague? Non, parce que tu sais, moi, on m'avait appris, femme qui rit à moitié dans ton lit. Du coup, je suis devenu humoriste. Et maintenant, je me demande comment on fait pour avoir l'autre moitié.
0: Et peut-être que
3: c'est en effet la chanson qui permet d'y arriver. Peut-être que c'était ça, le chaînon manquant.
0: Peut-être.
3: Et donc, je ferai le test. Prochaine fois que je vais en rendez-vous avec une fille, je lui ferai écouter la chanson qui me correspond le mieux. La danse des canards.
0: Ben oui, c'est un bon test.
3: Si après ça elle est encore intéressée, ça prouve qu'elle m'aime beaucoup.
0: Ben oui.
3: Ou bien juste qu'elle est aussi chelou que moi.
0: C'est possible. Ben merci. Mais c'est bien, il y a de l'analyse dans ce que tu fais.
3: On essaye.
0: C'est de mieux en meilleur.
3: J'essaie d'être un peu intelligent, mais
0: oui,
3: c'est dur.
0: Je sais. Mais non, mais on dit toujours que les musiciens s'emballent vite, mais bon, oui. Enfin, juste sur le moment, puis après. La réalité prend le dessus.
1: Oui. Après, il y a des bons musiciens et des mauvais musiciens. Il y a des bons Casanova et puis il y a des relous.
3: Genre Patrick Bruel.
0: Alors en ce moment, Patrick, ça va pas fort. Hein. On est sur du moyen bof.
3: Plutôt relou.
0: Sur une espèce de retour de bâton. On est un peu la Jack Langisation. Patrick Bruel, le pauvre.
3: Non, on embrasse Patrick.
0: Hein.
3: Le pauvre. Non, c'est mérité.
1: Les pauvres, genre féminine plutôt. Je pense.
0: Non, mais je pense à lui.
3: Je pense à lui parce qu'il
0: vient d'investir dans un hôtel à Lille-sur-la-Sorgue. Et il a un crédit à rembourser, mais vous êtes pas corporate, les gars.
2: C'est terrible.
0: C'est terrible.
2: Des problèmes que nous, on n'a pas.
0: Mais j'espère qu'on n'en aura pas. Ou sinon, toi, tu serais déjà en prison, en fait.
2: Toi, tu serais expulsé. C'est charter directement.
0: Charter, tout à fait. Philippe, est-ce que tu peux nous proposer un deuxième titre, s'il te plaît ?
1: Bien sûr, avec grand plaisir. On parlait de mon premier single, il s'appelle Rêverie. Donc,
0: oui.
1: Voilà. D'ailleurs, c'est marrant parce que, petite anecdote, nous sommes à Enghien-les-Bains.
0: Oui.
1: Et ce morceau, il est né à Enghien-les-Bains.
0: C'est pas vrai.
1: Ouais. J'ai une histoire. On parlait de drague.
0: Ouais.
1: C'était pas une drague, mais j'ai eu une aventure, une relation, une amourette un peu poussée avec une demoiselle. Et cette chanson a été composée ici.
3: Et ça a marché pour la draguer.
1: J'étais déjà avec.
0: Alors, Rêverie est fait.
1: Je l'embrasse d'ailleurs.
0: Rêverie est fait sur IDFM Radio.

0: Merci beaucoup, super sympa. Merci Effet pour Rêverie à Enghien. À Enghien-les-Bains. Donc toi, à Enghien-les-Bains, on a du romantisme.
1: Le lac, tout super. Hein, ouais, tout, c'est tout pour. Ouais.
0: Les bains. Et c'est toi qui as payé le verre, bien sûr. Et oui, bah oui, t'as tout fait comme il fallait. Non, parce qu'on parlait des friend zones la semaine dernière avec avec Manu.
2: Voilà.
0: Hein, c'était un gros sujet, friend zone. Bah, fais gaffe. Non, mais j'ai regardé mon horoscope. Apparemment, il y a des choses qui vont changer à partir de demain. Enfin, à partir du 26. Ouais. Apparemment, j'aurais plus Uranus dans le taureau.
2: Ouais, dans le taureau, ouais.
0: J'aurais plus Uranus dans le taureau, apparemment.
2: Je t'ai envoyé ce matin. C'est la NASA qui veut aller. Plus sur le.
0: Eh, on se rassure comme on peut, Effet. Tu vois, dans cette émission, on se détend comme on peut.
1: Ça, c'est bien.
0: On a de l'espoir, Hein, tout seul devant mon petit gamin, qui assiste. Est-ce que tu aimes la musique, Paul, hein? Tu aimes ça? T'as vu comme c'est joli ce qu'il a fait, Effet?
3: Hein? Oui, c'est joli.
0: C'est joli, hein. Ah, super. Merci, mon petit garçon. Alors, là, on parlait de romantisme et on va être tout à fait d'autre chose puisque c'est Christian. Comme tu l'as entendu et comme tu peux le voir, il n'est pas de chez nous. Il est d'un peu de l'Est. Il est roumain. Et en fait, quand il a su qu'il y allait avoir un artiste portugais, il s'est dit, nous, les Balkans, nous, la Roumanie, c'est le Portugal
2: pareil.
0: Des Balkans.
2: C'est pareil. Hein, c'est
0: il va
2: pareil.
0: Nous expliquer pourquoi.
2: Ouais. C'est pareil. Non, mais c'est vrai. Je suis vraiment content de faire cette chronique. En plus, je suis allé vraiment faire un peu de documentation. Pour une fois, on fait un peu d'humour. Mais il y a des vrais chiffres. Hein, là, j'ai décidé de faire quelque chose de sérieux pour mon grand retour. On a une histoire commune, nous, avec le Portugal, hein. Bon, avec la France aussi, mais on a fait partie du même pays à un moment donné. Il remonte à quand? Eh ben, aux Romains, c'est vrai. On était tous Romains à un moment donné. D'ailleurs, ça nous a donné le nom que nous on a, c'est Portugalia, pour le Portugal. Pour nous, vous étiez la Gaule de Porto, les Gaulois de Porto. Voilà.
0: Ah!
2: Oui. Et donc, quand on sait en plus la région à côté, surtout celle côté espagnol, on appelle la Galicie, parce que c'est des Celtes. Vous nous avez donné aussi le nom des oranges chez nous, puisqu'en fait, une orange en roumain, on dit ça au portocale. Pourquoi? Parce qu'en fait, c'est de chez vous que ça venait. Vous nous les avez amenés via Constantinople et l'Empire ottoman, et on s'est dit c'est quoi ça? Bah c'est une pomme du Portugal. Ça fait une portocale. Donc merci pour le mot, parce que sinon, t'imagines les cons, ils savaient même pas comment dire. C'est quoi? Ouais, c'est un truc orange, c'est une balle. Alors, on a plein de choses au corps. Comme nous, vous êtes partis de chez vous, 5 millions à peu près, donc depuis les années 2000, de Portugais, mais même avant, évidemment. Mais je donne ce nombre parce que c'est le même que nous, à la même époque. Effectivement, sauf qu'il y a des petites différences quand même. Vous partez en France, Belgique, Allemagne. Nous, on va en Italie, chez vous, Espagne. Alors, si vous aimez le froid et aller vers le nord, dites-le nous. On peut faire comme à l'origine des Airbnb et changer. On vient chez vous, venez chez nous. Alors, je vous préviens. Si vous venez chez nous, la maison, il y a des petits problèmes. Il se peut qu'il y a des choses qui ne fonctionnent pas. La plomberie, c'est pas au top. Mais après, bon, vous savez faire, donc c'est bon. Nous, on aimerait bien venir chez vous.
0: On peut parler de l'électricité aussi, qui est un vrai problème aussi.
2: Ah oui, tout à fait. Voilà. Vous risquez à ce que vos voisins se branchent sur votre électricité et vous consomment, et vous payez pour 15. Et c'est vrai que nous, on est à peu près 31 000 chez vous, et apparemment, il n'y a pas de Portugais au Royaume-Uni. Je pense qu'il y a ça, mais je pense que vous avez dû voir aussi sur les annonces du quartier, tout ça et tout, que le quartier, bon, n'est pas très safe. Alors, c'est peut-être un problème de voisin.

0: Jean-François, qu'est-ce que vous pouvez avoir à côté? Vous pouvez avoir des Serbes, des Bulgares, des Croates, des Slovaques, des Bulgares, je l'ai déjà dit, des Ukrainiens, des Moldaves surtout. Ouf, alors là, enfin, faut faire attention. Bref, autant de populations sous lesquelles, si sur un regard un peu de travers, on peut lancer une guerre mondiale. Et d'ailleurs, on l'a déjà fait.
1: C'est passé.
2: Ça a commencé.
0: C'est déjà. On a été dans toutes les guerres, sauf les nouvelles. Là, on n'y est pas. Pour une fois, on fout la paix. On veut pas être mêlés. Alors, il y a des. J'ai regardé les clichés sur les Portugais et sur les Roumains et tu sais quoi?
1: Vous avez les mêmes.
0: C'est les frérots. C'est les frérots. Attends, les Portugais s'appellent tous pareil. Eh ben, devine, nous aussi. Nous aussi. Vous êtes tous José, Miguel, etc. Ben, nous aussi, tous les trucs. On chkou, sauf moi, hein, tiens, pour une fois. Mais sinon, Christian, par exemple, c'est vraiment le prénom le plus donné en Roumanie. Les Portugais sont maçons ou femmes de ménage. Tiens, nous aussi. Tiens, nous aussi. Et alors, enfin, c'est des clichés. Je les revendique. Hein, c'est rien de négatif. Les Portugais sont poilus. Alors, je pense que c'est vrai, mais je pense que c'est pas vraiment droit. Rien que si on regarde Effet et moi. Moi c'est au niveau de la barbe et lui c'est sur le crâne. Écoute, c'est pareil. On est à la radio, on peut pas voir, mais oui. Si j'enlevais mon t-shirt, il y a comment vous le décrire pour que vous ayez une très très bonne image, c'est un tapis persan. C'est de la qualité, c'est vraiment de la qualité de marché. Les Portugais sont petits. Non, on met à 1,65,
1: Philippe,
0: 1,74, 1,80. Moi je trouve que c'est une bonne moyenne. Ouais. C'est pas la peine d'être une grosse perche, voilà, ça sert à quoi? En tout cas, de toute façon, nous le basket, on s'en fout. Hein. Voilà, on n'a pas envie de faire ça. Nous c'est le foot. Et non, autre cliché pour que j'avais vu, les Portugais, le dimanche c'est messe et foot. La messe à l'église et le foot. Nous aussi. On est orthodoxe.
1: C'est tous les jours.
0: Mais voilà. Donc non, c'était très très très bien. Les Portugais parlent fort. Oui, nous aussi. Bah faut se faire entendre. Hein. Je comprends pas le chuchotement à la française. Je ne l'ai jamais compris. Non, on me le dit toujours, Christian, moins fort. Les Portugais parlent tous comme ça. Oui, nous aussi on a des chus partout.
1: Oui.
0: Et la première fois que j'ai entendu du portugais, je me suis dit, tiens, c'est de quelle région de chez nous? Et après, je me suis dit, tiens, je comprends pas tout. J'ai regardé sur la carte, je me suis dit, oui, c'est quand même pas à côté, mais c'est vrai que le chu, mais même les Roumains quand ils apprennent le portugais, c'est quand même super facile de même les ou, tout ça, c'est de pour le prononcer.
1: C'est vrai.
0: Portugais sont jamais à l'heure. Bon oui, pourquoi faire? Nous aussi, je suis entièrement d'accord. Et pour la bouffe, alors il y a le cliché, les Portugais ne mangent que de la morue. Alors déjà moi j'ai goûté parce que j'étais au Portugal, c'est excellent. Mais j'avais vu autre chose, c'est que vous mangez aussi beaucoup de cochons. Et ça, j'avais vu
1: ça.
0: Alors ça c'est peut-être le point le plus commun qu'on puisse avoir. Et j'ai regardé un peu, il y a pas mal d'influences, on va dire, de plats arabo-musulmans à des causes des invasions et causes historiques qu'on connaît tous. Hein. Mais ce que j'ai trouvé ça drôle, c'est que comme nous, comme les Grecs, comme les Bulgares, comme les Serbes, on a repris leur plat et on a rajouté du cochon. C'est vraiment le truc. Tiens, tu vas voir, tu pourras plus le manger. Dernière chose. Vous avez ce qui est intraduisible, le sodage, si je prononce bien, et le fado. Je décris, hein, mais c'est difficile à traduire. C'est une forme de nostalgie, une forme d'amour du pays, de rêverie, de poésie. Bravo les gars, j'allais vous le dire parce que nous aussi on a tout ça. Mais vous, en termes de com, vous avez réussi à le rendre genre hyper sympa, alors que nous on passe toujours pour des pleurniches, en fait. Donc au niveau de la communication, je trouve qu'on s'est vraiment mal démerdé. Vous avez rendu ça, voilà, populaire, une identité. Nous on passe toujours là. Et vous êtes musicien, et je finirai par là.
1: Oui.
0: Vous avez des guitares, on a des accordéons. Est-ce qu'on lancerait pas une équipe là ?
2: Alors, non, mais c'est bravo, merci Christian. C'est vrai ce que tu dis. Enfin, en tout cas moi, à l'écoute, la première fois que je t'ai entendu parler roumain chez toi, ouais. Je dis mais c'est incroyable, c'est la même sonorité. Je te le dis, hein, sonorité que la langue portugaise. C'est les mêmes accents, c'est les mêmes. Enfin voilà, c'est la même diction. Ouais. Toi, tu as dit que tu avais sorti des disques titres en langue portugaise.
3: Deux albums avec un groupe qui s'appelle Difference, ce qui veut dire différence. Donc, on jouait là-dessus, c'est-à-dire que il n'y avait pas de différence du tout. On mélangeait les genres, les styles, les horizons.
4: Ça s'appelle Difference.
3: Ouais, exactement.
4: Ouais. Part.
3: Et on a sorti deux albums, albums dans les années 90. Ça remonte un petit peu.
2: Et t'as tourné un peu au Portugal ?
3: On a tourné un peu au Portugal et fait émission de télé aussi, sur la RTP, Radio-Télévision Portugaise, donc. Ouais, bien sûr, c'était chouette. On a eu quelques petits bons moments, bonne épopée qui a duré quelques années, c'était chouette, vraiment. Je recroise quelques musiciens qui ont fait partie de la troupe, qui sont devenus musiciens pour plein de gens aussi en France, d'ailleurs beaucoup. Et c'est très chouette, très.
2: Niveau promotion et tournée de ton 5 titres, hein, est-ce qu'on peut te voir dans des salles ? Est-ce que tu as déjà une programmation de prévue ?
3: Alors,
2: ou des dates en vue
3: Tout ça, c'est en préparation. Je suis en train de mettre en place pour l'automne qui arrive et le printemps prochain, j'aimerais bien mettre en place, et donc j'ai été pris en résidence là dans un lieu qui s'appelle le Trianon Transatlantique à Rouen.
2: D'accord.
3: Qui est principalement un lieu de chansons françaises, pop françaises, et ils m'ont pris en résidence en accompagnement, en fait. Donc, d'accord, je vais travailler un set solo guitare-voix, donc pour vraiment essayer de tourner mes chansons sur cette formule-là. Et je vais essayer de trouver, d'aller chez les gens, en fait, faire ce qu'on appelle des concerts en appartement.
2: D'accord.
3: J'en ai fait quelques-uns déjà et c'est très chouette. Ça me plaît beaucoup d'essayer de continuer ça, de vraiment d'avoir plusieurs lieux en France. Je vais d'abord appeler mes potes qui sont un peu éparpillés en France, et puis de là dire voilà, tu connais des gens, on va tourner chez quelqu'un qui peut accueillir un minimum d'une dizaine, quinzaine, vingtaine de personnes, voilà, pour
2: d'accord, pour,
3: voilà. C'est marrant, ça donne un cadre
5: super idée, super
3: c'est un contexte différent, c'est un public qui est là, un peu privilégié de voir un artiste là chez eux dans son salon, dans leur salon, et il y a une réelle écoute différente en tout cas, et puis et voilà quoi, ça donne des moments très très très sympas, très agréables, de convivialité. Il y en a qui amènent des bouteilles à bouffer juste après, on discute, et puis et ça me plaît beaucoup, quoi, d'aller vraiment à l'encontre comme ça dans un lieu différent que d'une salle classique, même si évidemment des salles classiques c'est toujours chouette à faire. Je viens d'en terminer une là. On parlait d'Eliott Murphy hors antenne tout à l'heure, puisque Olivier Durand, donc, est le guitariste d'Eliott Murphy. Et Eliott Murphy, on s'est rencontré, il est venu chez moi pour tourner son clip. Il a beaucoup aimé Rêverie et il m'a invité à jouer et à ouvrir pour lui au New Morning. Donc j'ai fait sa première partie là, il y a deux semaines au New Morning.
2: Vachement bien.
3: Ouais, c'était super accueil, un public qui m'a accueilli super bien et j'espère qu'il y en aura d'autres bien sûr.
2: D'accord, écoute, c'est un beau concept, et donc donc pour te suivre, il y a ta chaîne YouTube et sur les réseaux et Instagram.
3: Insta, Philippe fait Montero, on
4: TikTok.
3: Cherche, c'est ça, on cherche et on doit trouver normalement.
2: D'accord, on cherchera. Et attention, si vous voyez un mec avec une casquette et une grosse barbe, c'est un rappeur, c'est pas le nôtre. c'est pas effet que nous recevons aujourd'hui.
4: Il manque la guitare, c'est pour ça.
2: Il manque la guitare, voilà. Un troisième titre pour qu'est-ce que tu nous proposes? Un titre à toi ou une reprise?
3: Tu m'avais évoqué éventuellement une reprise et j'ai très rapidement évidemment on a parlé de Jean-Louis Murat tout à l'heure, alors je me suis dit je vais essayer de jouer un morceau de Jean-Louis Murat, un titre que j'aime beaucoup. Je l'ai pas joué depuis super longtemps, donc peut-être il va être il va être avec quelques petites erreurs, mais
2: t'inquiète pas, nous l'erreur, okay. On vit dans l'erreur depuis qu'on est né, donc de toute façon tu peux y aller
0: dans le péché.
3: En tout cas, c'est un titre qui s'appelle Fort à l'amour que j'aime particulièrement.
2: Fort à l'amour, ouais, donc une chanson de Jean-Louis Murat par Effet sur IDFM Radio.

0: Merci beaucoup, Effet, pour cette reprise.
1: Bravo.
0: Fort à l'amour de Jean-Louis Murat, une chanson que j'adore à titre personnel de Jean-Louis Murat.
1: Wow.
0: Eh ben, ça fait du bien.
2: Je suis charmé.
0: Eh ben, tu sais que c'est bientôt la fin de l'émission, mais on a une tradition ici. On joue pour des associations.
3: Qui va gagner des millions. Et si on joue, hein, si on joue, gagne des millions. Donc Jean-Pierre Foucault, toujours donner le nom de la voix de la personne qu'on ne sait pas imiter. Comme ça, ça évite les malentendus. Alors aujourd'hui, nous jouons pour l'association Le Douane dans le Cru.
2: Le Douane dans le Cru. J'ai rien fait, j'y suis pour rien.
3: C'est une association pour les artistes qui se font avoir
2: blacklistés.
3: Ouais, blacklistés. Donc Le Douane dans le Cru. Alors c'est une première question. Alors on connaît tous la recette de tempura, hein, popularisée par des restaurateurs japonais qui font passer le prix de la courgette de 50 centimes à 350 euros le kilo. Mais qui a inspiré cette recette? Réponse A. Eh ben, c'est touristes hollandais qui visitaient le Japon, qui ne voulaient manger que de la friture. Réponse B. Juan Manuel Tempura, premier restaurateur étoilé espagnol installé à Nagano. Réponse C. Des missionnaires portugais installés à Nagasaki qui en avaient marre de manger du tofu dans les bouillons d'eau claire. Réponse D. Hirohito, l'empereur japonais qui s'inspirait de la cuisine méditerranéenne lors de son passage à Nice en 1938. Il y a une bonne réponse.
2: Bah, réponse B, monsieur Juan.
3: Ah, monsieur Juan Manuel Tempura.
2: Ouais.
3: Donc pour toi.
2: Bah oui, monsieur Juan Manuel Tempura. Christian.
4: Le fameux. J'aime pas le tofu, dont la C.
3: La C, donc.
4: J'aurais fait la même chose.
3: Des missionnaires portugais. Hein, donc,
2: oui.
3: À Nagasaki. Donc.
2: Oui, il y a les Portugais, c'est les premiers qui ont découvert le Japon. Tu connais pas monsieur Tempura?
4: Très fameux comme mec.
3: Alors, Felipe, pour toi, ce serait quoi la bonne réponse?
5: Non, moi, ne se prononce pas.
3: Ne se prononce pas. Oh. Eh ben, c'est bien la réponse C. C'est bien des missionnaires.
2: Eh ben voilà.
3: C'est bien des missionnaires portugais qui
2: ont fait de l'histoire, je vous rappelle. Hein.
3: Oui, t'en fais des histoires.
2: Surtout. Toi,
3: voilà. Donc, effectivement, c'est effectivement les Japonais qui ont inspiré le tempura et ils n'ont aucun droit d'auteur là-dessus. C'est bizarre. Alors, deuxième question. Il s'avère que le mot T en anglais, vous savez que ça s'appelle T. Mais en anglais, c'est un acronyme. Mais c'est l'acronyme de quoi, TI?
2: Wow.
3: Réponse A. Tetley, Edinburgh, Annesbury. Réponse B. Through each anus. Alors, anus avec deux N, évidemment. Réponse C. Transport des Hervas Aromaticas. Ou réponse D. Taschengeld, Endlich, Arnheim.
2: Comment
3: Tetley, Edinburgh, Annesbury. Réponse B. Through each anus, avec deux N. Transport des Hervas Aromaticas ou Taschengeld, Endlich, Arnheim.
2: Mais déjà, Hervas, il n'y a pas un H?
3: Je ne sais pas. C'est bien T, hein.
5: Ouais.
3: Alors.
5: Ouais, le C.
3: Le C, ouais.
4: J'aurais dit aussi ça, mais ouais. Après, je connais l'origine du mot, hein, mais bon.
2: Moi, je dirais la D, tiens. Le truc allemand, ouais.
3: Donc, rien à voir.
2: Hein, rien à voir.
3: Et c'est effectivement transport des Hervas. Il n'y a pas de H.
2: Il n'y a pas de H.
3: Aromaticas, parce que c'est bien du portugais à la base.
2: Ah.
3: Parce que les Portugais, en fait, c'est eux qui ont, popularisé le thé dans les îles britanniques. Je sais pas si
2: c'est. Non, mais en fait, c'est de la triche, là, parce que
3: justement, tu parles la découverte du Japon. C'est comme ça.
4: Ouais, exactement. Exactement.
2: Non, c'est la triche, Alex, parce que ça fait deux questions, ils sont avantagés, en fait.
3: À toi, t'adaptes
2: la région. Ouais, il fait pas du Vietnam, regarde, on y va.
4: Au passage, phonétiquement, la région où les Portugais étaient installés dans les comptoirs commerciaux chinois s'appelait la Chi, donc ça donnait la Ti. Et les Russes qui ont emporté aussi, mais du nord de la Chine, c'est une autre région qui s'appelle Chai. Mmh. Et donc nous, à l'est, comme c'est les Russes qui nous l'ont emmené, on dit Chai.
3: Ouais.
4: Et ici, on dit Ti.
3: Ouais. Et, ouais, et en
5: Portugal, on dit Cha.
3: Voilà. Et,
4: ah, ouais. Ah, okay. Mmh. Okay.
3: Et, ouais. Et donc nous, on fait Chai Ti Latte à Starbucks. Il n'y a aucun problème au niveau de l'histoire. Ouais, ouais. Hein. Vraiment des cons. Hein. Alors, troisième question. Quel est le premier pays à avoir aboli l'esclavage? Réponse A. Les États-Unis.
2: Tellement
4: non, ça,
3: réponse B.
4: Croit.
3: Le Mozambique. Réponse C. Le Portugal. Réponse D. Le Japon.
5: Le Portugal.
3: Portugal.
2: Encore le Portugal. Troisième question déjà. Bah, le Portugal, pas. Portugal. Je te suis, moi.
6: Le Portugal.
3: Ah, Paul, c'est le Portugal.
4: Ouais.
3: C'est bien le Portugal. Ouais. C'est le premier pays à avoir aboli l'esclavage. Non, en même temps, ils avaient déjà les femmes de ménage. Je dis, au moins, ça se voit pas. Au moins, ça se verra pas.
4: Oh, le con.
3: Alors, évidemment. Quatrième question. Cette ville s'est révélée être la capitale mondiale de l'espionnage, accueillant notamment Ian Fleming et Zsa Zsa Gabor. Il s'agit de A. Monaco. Réponse B. Saint-Marin. Réponse C. Estoril. Réponse D. Spa-Francorchamps. Et j'ai pris exprès que des circuits automobiles de F1.
2: C'est quelle ville qui est portugaise dans les quatre?
1: Estoril.
2: Ça y est, bah, je prends celle-là.
3: Estoril.
1: Estoril. Mais est-ce vraiment Toril?
3: Estoril.
2: Je sais pas. Estoril. Hein? J'aurais dit. Je sais pas.
3: Monaco, bah,
2: y a pas mal de trucs qui sont. J'aurais hésité entre Monaco et San Marino parce que il y a beaucoup de trucs qui sont filmés, dont les trucs montagne, machin. Avec allez, San Marino.
3: Non, c'est bien Estoril. La tout, en fait, tous les pendant la guerre, ils sont tous retrouvés au Portugal.
2: Ok, ok.
3: Donc, à Estoril. Et c'est là d'ailleurs où Ian Fleming, qui a inventé James Bond, il travaille pour la Navy. Dernière question. Alors ça, c'est cette semaine. Des pilotes de l'armée finlandaise ont été sanctionnés pour des manquements à la probité. Mais qu'ont-ils fait? Réponse A. Ils ont déféqué dans le plat d'un élève lors d'un bizutage. Réponse B. Ils ont dessiné des pénis dans le ciel avec des traînées de leur avion de chasse. Réponse C. Ils ont ramené de force des filles à la caserne, dont la fille du commandant. Réponse D. Ils ont fait un deepfake sur TikTok avec l'effigie de leur commandant qui déclame un discours d'Hitler avec la voix d'Ursula von der Leyen.
2: Oh, ça c'est génie. Ça c'est génie. Mais pas se faire choper quand même.
6: Ouais, la D peut être pas mal. Ouais. Moi je dirais la B, les pénis dans le ciel.
3: Les pénis, c'est.
6: Ouais, je pense quand même. N'importe qui aurait fait ça, quoi, à leur place.
2: J'ose pour eux que c'est pas les deux dernières, donc j'aurais dit les pénis dans le ciel aussi, ouais.
7: Philippe. Les pénis dans le ciel.
3: Eh ben, bien sûr, Paul, c'est effectivement la bonne. C'est évidemment ça. Et on a gagné pour ton association douane.
6: Ouais,
3: parfait. Le douane dans le cru, tu vas pouvoir jouer. Moi, à la campagne, j'espère.
6: Avoir un bon cru.
3: Voilà. Eh bien, cher Philippe, c'était un plaisir de te recevoir dans cette émission.
2: Grand plaisir.
3: On a bien partagé, merci à vous. Merci d'avoir fait découvrir ton univers. C'est le but de cette émission, c'est de faire découvrir les univers qu'on n'a pas l'habitude d'entendre.
2: Merci à toi.
3: Ça permet de te booster.
2: Et les gens.
3: Et oui, absolument.
2: La personne.
3: Mais oui, et de booster aussi un peu, de te pousser. On va te suivre. Et puis, comme
2: sur les réseaux.
3: Sur les réseaux.
2: Pas dans la rue. Pas dans la rue.
3: Ah, mais non, mais attends, s'il peut y avoir des plans en gain, moi ça m'intéresse. Tu vois, t'en veux pas un? Bon, oui. On peut. D'ailleurs, oui, j'ai oublié de demander. Ton 5 titres est disponible sur les plateformes?
1: Alors, il est pour l'instant en physique, sorti. D'accord. En tirage édition limitée numérotée.
3: D'accord.
1: CD EP 5 titres.
3: D'accord.
1: Et il sera sur les plateformes incessamment sous peu, mais je fais d'abord valoriser ce.
3: On
1: sur les plateformes, il y a le single Rêverie. D'accord. Évidemment, et le suite devrait tarder, pas tarder, et l'album l'année prochaine normalement.
3: Très bien.
1: Entier.
3: Merci Doane d'être arrivé en retard, mais t'étais là.
2: Désolé pour le retard. Désolé Philippe pour le retard, mais en tout cas ravi d'avoir pu écouter deux chansons de toi en tout cas. Très très beau en tout cas.
1: Merci.
3: Christian, à une prochaine.
2: À une prochaine.
3: Bonne chance. Paul, le mot de la fin, c'est pour toi.
7: Au revoir.
3: Ah bah c'est le même que la semaine dernière.
7: Merci.
3: Et merci. Oh. Merci beaucoup. Salut. Allez, on se retrouve la semaine prochaine sur EDFM Radio. Bye bye.
2: Merci beaucoup.
8: Les temps ont changé.

The Love Unlimited Orchestra avec Webster Lewis pour Lift Your Voice and Say, pour ouvrir cette émission du Master Funk, extrait de l'album Welcome Aboard en 1981. Et bien, bienvenue à bord. Merci d'être avec nous. Bonsoir à tous. C'est Bertrand. Je suis ravi de vous retrouver sur IDFM Radio pour vous accompagner pendant deux heures, comme tous les mardis soirs, 22h minuit, avec du funk, du disco, des phases B, des remixes, des dubs, des instrus, bref, tout ce qui nous fait plaisir à vous diffuser, tout ce qui vous fait plaisir également d'après vos demandes qu'on reçoit sur le site internet, et eh bien on vous le diffuse sans aucun problème, et nous sommes partis pour deux heures de funk. Donc c'est le Master Funk jusque minuit. Les années 80 bien sûr, avec à l'instant The Love Unlimited Orchestra. Et on va rester dans l'orchestre avec The Soul Soul Orchestra, un orchestre de studio, Dance With Somebody's Body, extrait de l'album Heal It Up paru en 82. Juste après on écoutera Freedom, Afoubi également au programme, et Inner Life, I've Got To Find Somebody, 82 également pour l'année. Belle soirée, merci d'être avec nous, on est ensemble jusque minuit, et bon week-end à tous ceux qui nous écoutent sur la visite du samedi.

son de 1984 dans le Master Funk, c'était Afubi avec Bit of Your Love. Juste avant, c'était Freedom avec Funky With You. Et The Soul Soul Orchestra également au programme avec Dance With Somebody's Body. Les Soul Soul Orchestra évidemment sur le label Soul Soul, un label que je vous propose de retrouver dès maintenant avec le groupe Inner Life et Jocelyn Brown en lead vocal. I've Got To Find Somebody en 82. Juste après, on écoutera Masurati et Uwe Harris avec le Super Duper Lovin 82 également. Et puis le groupe Phase 7 pour le Sweet Love. Belle soirée à vous, merci d'être avec nous. Petite pensée pour tous ceux qui nous écoutent ce week-end. C'est la rediffusion dans la nuit de samedi à dimanche, minuit, 2h du matin sur IDFM 98 au nord de Paris, partout en Ile-de-France, grâce

très très beau groupe des années 80, c'était le groupe Phase 7, extrait de l'album Windjammer, paru chez Shell Records en 1985. Le morceau Sweet Love, juste avant Maturati and Ray Harris avec le super duper Lovin' en 82, et même année, encore avant Inner Life avec Jocelyn Brown en lead vocal pour I've Got to Find Somebody. C'était le label Soul Soul. Puisqu'on est dans les grands labels qui ont marqué l'histoire du funk et du disco, je vous propose de retrouver un label mythique. C'est le label Prélude, bien sûr, le Next Movement avec Let's Work It Out en 82. Juste après, je vous proposerai d'écouter New Star Band avec I Still Feel Like Dancing en 81. Et puis un remix des Cool Notes, You're Never Too Young, dans ce Master Funk en ce 23 juin. Bientôt la fin de la saison, on en profite et je vous rassure, eh bien, on se retrouvera en septembre pour une nouvelle saison 2026-2027 sur IDFM Radio.

les Cool Notes dans le Master Funk avec un remix de You're Never Too Young. Juste avant, c'était New Star Band et puis les Next Movement également au programme avec Let's Work It Out en 82. Puisqu'on est dans les remixes, et bien voici Yvonne Gage. Vous vous souvenez de Lover of My Dreams? Et bien voici le Garden of Eve version remix. Et pour rejoindre tranquillement le milieu de l'émission, c'est-à-dire 23h ou 1h du matin, selon que vous nous écoutiez en direct le mardi ou en rediffusion le samedi, nous écouterons Low Rider avec Fly to Paradise et puis le Larry Wu avec Let Me Show You, 45 tours, même maxi 45 tours de 84, excellent morceau pour rejoindre donc

un récurrent, un grand classique de l'émission, comme on dit, le maxi 45 tours de Larry Wu à l'instant, Let Me Show You en 1984. Même année, juste avant, c'était Low Rider avec Fly to Paradise et puis Yvonne Gage pour un remix de son Garden of Eve. C'est déjà le milieu de l'émission. Nous avons passé une heure ensemble. Eh bien, sachez qu'il nous reste encore une heure à passer ensemble puisque l'émission dure deux heures, de 22h à minuit, le mardi soir en direct sur IDFM Radio. Je suis ravi de vous retrouver et de vous accompagner. C'est Bertrand, votre serviteur. On est ensemble donc jusque minuit et de minuit à 2h du matin dans la nuit, de samedi à dimanche pour la rediffusion. Sachez que sur la page internet de la radio, il y a les podcasts à votre disposition également, idfm98.fr. Vous cliquez sur émission et vous allez directement sur Master Funk. Et là, vous avez les podcasts d'anciennes émissions. Et puis voilà, si vous voulez avoir les renseignements des morceaux qu'on vous diffuse, n'hésitez pas à nous contacter. On vous répondra avec grand plaisir et on vous communiquera les playlists plus détaillées. Larry Wu donc pour terminer cette première heure et Output Input pour démarrer la seconde heure. C'est une nouveauté Z Records tout de suite pour vous. J'appuie sur le bouton et c'est parti.

Le groupe Starlight dans le Master Funk en 86, c'était If I Had Money. Ah oui, la monnaie. Tiens, ça me fait penser que dans l'Orne, il y a un gagnant du loto qui s'est pas présenté pour réclamer ses 13 millions d'euros. Et donc, l'argent va retourner à la Française des Jeux. Il avait jusqu'à hier soir pour se présenter, mais non. C'est dommage, il avait fait le plus dur hein, quand même, pour trouver les bons numéros. Voilà, donc pour la monnaie, juste avant, c'était Loretta Sinclair avec Every Time We Touch en 86. Et comme on est un peu coquin dans le Master Funk, on a passé pour redémarrer cette deuxième heure Every Time You Touch, un autre titre, cette fois signé du groupe Output Input avec un featuring Antonio McLendon. C'était la nouveauté chez Z Records. Je sais qu'il fait un petit peu chaud pour enfiler un jogging, mais pourquoi pas rouge à bandes, si possible, hein, pour danser sur la tête et faire du break et du smurf avec les Break Machines tout de suite, direction de l'année 83. C'est Street Dance. Juste après, on écoutera de LSD Gang. Alors, ça veut dire de Lewis Simond et Dilliger Gang, hein, tout simplement, avec New York Groove et puis Double featuring Ruth Jude et Rush Davis pour Dr.

C'est beau, c'est propre, c'est carré. C'est Double dans le Master Funk avec Dr. Funk. Juste avant, c'était de LSD Gang, de Lewis Simon and Delirger Gang pour le New York Groove. Et Break Machine avec Street Dance version maxi en 83. Les amis, on va rester en 1983 en cette chaude soirée d'été, puisque oui, c'est l'été. Hein. On y est là, hein. Vu les températures ce soir. En tout cas, The Real Thing, je partage avec vous ce maxi 45 tours et j'ai envie de vous dire la version maxi de ce Street Corner Boogie. Oh waouh! Voilà, c'est tout ce que j'ai à dire sur ce maxi 83. Et juste après, on écoutera le groupe de Manhattans. Belle soirée sur IDFM Radio avec nous jusque minuit. C'est du funk.

de Temptation avec The Seeker en 83, juste avant dans le Master Funk c'était de Manhattan, et puis The Real Thing avec le Street Corner Boogie en 83, également de grandes pointures hein, ce soir, comme ce groupe T-Connection avec Time is Short. C'est vrai que le temps est court, il nous reste une grosse dizaine de minutes à passer ensemble. Voici donc ce 45 tours de Time is Short T-Connection en 83.

Harvey Mason dans le Master Funk avec Universal Rhyme en 81, et puis juste avant c'était les T-Connection avec Time is Short en 83, non pas un 45 tours mais c'était extrait de leur album de Game of Life. Et bien voilà, c'est la fin de cette émission, merci de l'avoir suivi, j'espère que vous avez passé une très belle soirée, on se retrouve la semaine prochaine pour de nouvelles aventures. C'est bientôt la fin de la saison, on se retrouvera en septembre évidemment, des rediffusions sont prévues tout le mois de juillet pour vous accompagner tout au long de vos vacances, peut-être si vous avez la chance d'en prendre, et en tout cas on se retrouve mardi prochain, passez le mot autour de vous, 22h minuit sur IDFM Radio, et d'ici là, si vous voulez entendre d'anciennes émissions, allez sur IDFM98.fr. On va se quitter avec un gros tube, un tube qu'on n'a pas forcément l'habitude d'entendre dans cette version, c'est pour ça que je voulais programmer ce soir, c'est James Ingram et Michael McDonald, bien sûr Yamo Bizarre, je vous avais dit, hein, c'est un grand tube, et cette version remix, eh bien, passe rarement à la radio, mais nous, on vous la diffuse dans le Master Funk. Belle soirée, belle nuit, à la semaine prochaine.

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